0: qu'il n'arrêtera pas sa carrière, s'estimant innocent. Il assure que sa brève histoire avec Flavie Flament ne fut ni violente, ni contrainte, ni sournoise. La police fribourgeoise annonce l'arrestation d'un suspect après une trentaine d'escroqueries aux faux policiers. Le préjudice se monte à 10 000 francs pour 3 victimes au final. Les escrocs utilisent le véritable numéro de la police. Le suspect, un Italien de 26 ans, a été arrêté samedi à Saint-Saphorin, dans le canton de Vaud, après avoir forcé un barrage de police. Coup double pour Yannick Sinner. Le numéro 1 mondial s'impose au Masters 1000 de Rome hier face à Casper Ruud. Le tournoi romain n'avait pas vu de victoire italienne depuis 50 ans. Sinner est devenu aussi le numéro 2e joueur de l'histoire après Novak Djokovic à avoir remporté les 9 Masters 1000 du circuit ATP. Avec quelle équipe Murat Yakin se rendra-t-il à la Coupe du Monde aux États-Unis, au Canada et au Mexique? Selon Blick, le sélectionneur ne convoquera pas Alvin Sanchez et Joël Montero. Il serait remplacé par le Bernois Christian Fasnacht, meilleur buteur de Super League, et Cédric Itten, auteur de 15 buts avec Düsseldorf. La duchesse de Sussex, Meghan Markle, a fait le déplacement à Genève hier soir. Elle a participé à l'inauguration d'une exposition sur la place des Nations pour alerter sur les violences en ligne contre les enfants. Ce Lost Screen Memorial sera visible jusqu'à vendredi prochain, alors que s'ouvre ce lundi l'Assemblée mondiale de la santé. Ces 50 caissons lumineux reflètent chacun l'écran de verrouillage d'un téléphone d'un jeune décédé après du cyberharcèlement ou de l'extorsion sexuelle. Il n'aura manqué que 15 points pour que la Suisse participe à la finale de l'Eurovision samedi. C'est ce que montre le classement final publié hier dimanche. Au final, Veronika Fusaro a terminé à la 11e place. Il fallait terminer dans les 10 premiers. Finale, on le sait, remportée pour la première fois par la Bulgarie, avec la chanson Bangaranga de la musicienne Dara. Un petit mot de la météo avec des averses qui reviennent en deuxième partie de nuit. La limite pluie neige cette nuit à partir de 1600 mètres. Ensuite, c'est une journée entre alternance d'averses et d'éclaircies dans toutes les régions. Les températures en pleine entre 8 et 15 degrés.
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0: 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Les informations. Laurent Blanchard.
1: Le nombre d'exécutions recensées dans le monde a grimpé en 2025 et atteint son plus haut niveau depuis 1981. C'est ce que révèle le rapport annuel d'Amnesty International publié cette nuit. Un bond principalement dû à l'Iran où les exécutions ont plus que doublé l'an passé. 2707 exécutions dans le monde en 2025, à quoi il faut ajouter 1 millier en Chine qui occupe le premier rang. L'Iran représente 80% des exécutions dans le reste du monde. L'Organisation mondiale de la santé maintient son évaluation des risques faibles au sujet du foyer d'antivirus apparu sur un bateau de croisière. C'est ce que déclare l'OMS cette nuit, précisant que des cas peuvent encore survenir parmi les passagers et membres d'équipage. Le navire doit lui accoster aux Pays-Bas en fin de matinée avec les 27 personnes encore à bord. Un chef du djihad islamique au Liban et sa fille ont été tués dans une frappe israélienne dans l'est du pays, annonce cette nuit de l'agence de presse officielle libanaise. Plusieurs attaques ont également fait 5 morts dans le sud Liban. Cuba a acquis plus de 300 drones militaires et a récemment envisagé de les utiliser contre la base américaine de Guantanamo à l'extrême est de l'île. Des drones qui auraient aussi pu être utilisés contre le territoire américain directement. Révélation du site d'information Axios hier soir et qui intervient dans un contexte de forte tension entre les deux pays. Une dizaine de nouvelles victimes présumées de Jeffrey Epstein se sont manifestées auprès du parquet de Paris en France. C'est ce qui porte à une vingtaine le nombre de victimes présumées du criminel sexuel décédé en 2019. Ces nouveaux cas font suite à l'ouverture d'une enquête de la justice française après la publication par le gouvernement américain de milliers de fichiers appartenant aux délinquants sexuels. Un nouveau record suisse en javelot, la bernoise Léonie Hugli a franchi la barre des 60 mètres hier à 61,94 mètres lors du meeting de Halle en Allemagne. En dépassant les 60 mètres, Léonie Hugli se qualifie aussi pour les championnats d'Europe en août à Birmingham. Le FC Sion, lui, n'a pas réussi à grimper sur le podium de Super League lors de l'ultime journée de championnat hier. Sion fait match nul 3 partout chez les Young Boys et termine 4e donc. Les Valaisans devront patienter pour savoir s'ils vont pouvoir disputer les qualifications de la Conference League cet été. Il faut pour cela que Saint-Gall, 2e et déjà européen, obtienne le ticket pour l'Europa League, réservé aux vainqueurs de la Coupe de Suisse. Finale qui aura donc lieu, on vous le rappelle, le 24 mai contre Stade Lausanne-Ouchy. Au championnat du monde de hockey sur glace, les États-Unis tenant du titre se relancent après leur défaite contre la Suisse. Victoire américaine 5-1 hier contre la Grande-Bretagne à Zurich. La Suisse, 3e du groupe A, affronte l'Allemagne ce soir à 20h. Match à suivre sur RTS2. L'Allemagne qui s'est inclinée 2-0 hier contre la Lettonie. Et puis le retour des précipitations en fin de nuit. La neige à 1600 mètres en montagne, nuageux avec des précipitations au nord des Alpes. Ça restera ensoleillé ce matin en Valais par contre. Une alternance de nuages et d'éclaircies cet après-midi dans toutes les régions. Il fera entre 8 et 15 degrés en pleine.
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0: 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Les informations. Laurent Blanchard.
1: Donald Trump maintient la pression sur l'Iran. Hier soir, le président des États-Unis prévient qu'il ne restera plus rien du pays si Téhéran n'accepte pas un accord. Déclaration alors que les négociations entre les deux pays patinent. Les exigences américaines et iraniennes restent jusqu'à présent très éloignées malgré les efforts diplomatiques. Un chef du djihad islamique et sa fille ont été tués dans une frappe israélienne dans l'est du Liban, annonce cette nuit de l'agence de presse officielle libanaise, et alors que des pourparlers entre Israël et le Liban ont lieu à Washington. Israël est proche de son objectif de tuer tous les responsables du 7 octobre, déclaration hier du Premier ministre Benjamin Netanyahou. L'armée israélienne avait annoncé samedi la mort du commandant de la branche armée du Hamas lors d'une frappe aérienne à Gaza vendredi. Des milliers de personnes rassemblées hier à Washington pour une prière nationale auxquelles ont participé de hauts responsables de l'administration Trump. Certains voient dans ce rassemblement comme une vitrine quasi officielle du nationalisme chrétien. Le président américain a lui-même fait une apparition dans une vidéo enregistrée depuis le bureau ovale où il a lu notamment un passage de la Bible. Les plaintes pour violences sexuelles contre Patrick Bruel vont être regroupées, annonce le parquet de Paris hier. L'acteur et chanteur est visé par 3 plaintes, à laquelle il s'est ajoutée celle de l'animatrice Flavie Flamand. Hier, Patrick Bruel a réagi sur Instagram. Il déclare qu'il n'arrêtera pas sa carrière, s'estimant innocent. Il assure que sa brève histoire avec l'animatrice ne fut ni violente, ni contrainte, ni sournoise. Canal+ ne travaillera plus avec les quelques 600 signataires d'une tribune anti-Bolloré. C'est ce qu'annonce hier le président du directoire de la chaîne, Maxime Sada, en marge du Festival de Cannes. La pétition dénonce l'emprise grandissante de l'extrême droite, selon ses termes, dans le cinéma, par l'intermédiaire de Vincent Bolloré, actionnaire de référence de Canal+. Le groupe est le premier financeur du cinéma français. La police fribourgeoise annonce l'arrestation d'un suspect après une trentaine d'escroqueries aux faux policiers. Le préjudice se monte à 10 000 francs pour 3 victimes au final. Le suspect est un Italien de 26 ans. Il a été arrêté samedi à Saint-Saphorin dans le canton de Vaud après avoir forcé un barrage de police. Une nouvelle attaque armée a fait 10 morts hier au Mexique, dans une zone rurale du centre du pays. Événement qui intervient à l'approche du mondial de football que ce pays co-organise. Fabio Di Giannantonio remporte le Grand Prix de Catalogne de MotoGP hier, une course marquée par plusieurs chutes et 2 interruptions. Jonas Vingegaard remporte lui sa 2e étape sur le Giro hier. Il se rapproche du maillot rose, actuellement sur les épaules du Portugais Afonso Eulaio. 2 minutes 24 laissées par toutefois le premier Suisse Jan Christen est 19e. Les averses reviennent ce matin au nord des Alpes. La limite plus neige à partir de 1600 mètres, mais encore des éclaircies en Valais. Cet après-midi, c'est une alternance d'averses et d'éclaircies dans toutes les régions. Les températures en pleine aujourd'hui, entre 8 et 15 degrés.
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0: 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Les informations. Laurent Blanchard.
1: L'Organisation mondiale de la santé démarre son assemblée annuelle ce lundi à Genève. Elisabeth Baumschneider doit ouvrir la réunion. Et les récentes résurgences d'antivirus et d'Ebola absentes de l'ordre du jour devraient s'inviter dans les discussions. L'OMS a dit cette nuit maintenir d'ailleurs son évaluation de risque faible au sujet du foyer d'antivirus apparu sur un bateau de croisière. Le navire doit d'ailleurs accoster aux Pays-Bas en fin de matinée avec les 27 personnes encore à bord. Un chef du djihad islamique et sa fille ont été tués dans une frappe israélienne dans l'est du Liban, annonce cette nuit de l'agence de presse officielle libanaise. Des milliers de personnes rassemblées hier à Washington pour une prière nationale auquel ont participé de hauts responsables de l'administration Trump. Certains voient dans ce rassemblement comme une vitrine quasi officielle du nationalisme chrétien. Le président américain a lui-même fait une apparition dans une vidéo enregistrée depuis le bureau ovale où il a lu un passage de la Bible. Donald Trump qui profère de nouvelles menaces contre l'Iran. Le président des États-Unis a prévenu hier soir qu'il ne restera plus rien du pays si Téhéran n'accepte pas un accord. Déclaration alors que les négociations entre les deux pays piétinent et que les exigences américaines et iraniennes restent jusqu'à présent éloignées. 2025, année record quant au nombre d'exécutions dans le monde, le plus haut niveau depuis 1981, révèle le rapport annuel d'Amnesty International cette nuit. Un bond principalement dû à l'Iran où les exécutions ont plus que doublé l'an passé. La Chine, comptée à part, comptabiliserait un millier d'exécutions et occupe le premier rang. À Genève, un financier est jugé à partir d'aujourd'hui devant le tribunal correctionnel pour escroquerie par métier. L'homme est accusé d'avoir soustrait 15 millions de francs à une centaine de victimes. Il risque 10 ans de prison. Un nouveau record suisse en javelot. La bernoise Léonie Hugli a franchi la barre des 60 mètres hier à 61 mètres 94 lors du meeting de Halle en Allemagne. Meilleure performance européenne de l'année. Elle bat à cette occasion de plus de 3 mètres tout de même le record de Géraldine Ruckstuhl. En dépassant les 60 mètres, Léonie Hugli se qualifie pour le championnat d'Europe qui aura lieu en août à Birmingham. Au championnat du monde de hockey sur glace, les États-Unis tenants du titre se relancent après leur défaite contre la Suisse. Victoire américaine 5-1 hier contre la Grande-Bretagne à Zurich. La Suède a également réagi en battant le Danemark 6-2. La Suisse, toujours troisième du groupe A, affronte l'Allemagne ce soir à 20h. Match à suivre sur RTS2. L'Allemagne qui s'est inclinée 2-1 hier contre la Lettonie. Et puis plus de 100 000 visiteurs pour la fête fédérale de musique qui se tenait à Bienne pendant tout le week-end. 100 000, c'était l'objectif et il aurait été largement dépassé selon le comité d'organisation qui s'est dit hier impressionné, même s'il n'y a pas eu de comptage officiel. Le retour des précipitations intermittentes ce matin au nord des Alpes. La neige à 1600 mètres, du soleil en Valais. Cet après-midi, c'est une alternance d'averses et d'éclaircies dans toutes les régions et il fera entre 8 et 15 degrés en pleine.
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Et prudence si vous êtes actuellement en voiture ou en véhicule, si vous circulez sur les tronçons suivants, sur l'autoroute A1 entre Lausanne et Genève, quelle que soit votre direction, en raison de la présence d'animaux sur la chaussée entre Aubonne et Rolles, sur l'A9 entre Vevey et Sion, en raison d'une perte de chargement survenue entre Saint-Maurice et Martigny-Fuilly, en direction de Sion, et sur l'A12 Fribourg-Vevey en raison d'un déversement de liquide sur la chaussée entre Matran et le tunnel d'Avry en direction de Vevey.

Et prudence si vous circulez actuellement sur l'autoroute A1 entre Lausanne et Genève. Quelle que soit votre direction, la police signale toujours la présence d'animaux sur la chaussée entre Aubonne et Rolles.

Et prudence si vous circulez sur l'autoroute A1 entre Lausanne et Genève. Quelle que soit votre direction, la police signale toujours la présence d'animaux sur la chaussée entre Beaune et Rolles.

Et si vous circulez sur l'autoroute A1 entre Lausanne et Genève, la police a levé l'alerte à la présence d'animaux sur la chaussée entre Aubonne et Rolles. En revanche, prudence, si vous empruntez la route du col de la Grivine, des chutes de pierres cette fois se sont produites entre Trélé et Saint-Sergue.

0: Après les informations, je vous retrouve en douceur. 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Laurent Blanchard.
1: L'Organisation mondiale de la santé ouvre son assemblée annuelle ce lundi à Genève sur fond de crise d'antivirus et d'Ebola. Les deux sujets n'étaient pas à l'ordre du jour, mais devraient s'inviter dans les discussions. Au sujet du foyer d'antivirus, l'OMS maintient d'ailleurs ce matin son évaluation de risque faible, même si, prévient-elle, de nouveaux cas pourraient survenir au sein des personnes à bord de la croisière. Le navire doit d'ailleurs accoster aux Pays-Bas en fin de matinée avec les 27 personnes encore à bord. Un chef du djihad islamique et sa fille ont été tués dans une frappe israélienne dans l'est du Liban, annonce cette nuit de l'agence de presse officielle libanaise. Plusieurs attaques ont également fait 5 morts dans le sud du pays. Patrick Bruel a réagi hier sur Instagram suite aux accusations de violences sexuelles. Il n'arrêtera pas sa carrière, s'estimant une nouvelle fois innocent. L'acteur est visé maintenant par 4 plaintes, dont celle récente de l'animatrice Flavie Flamand. Il assure que sa brève histoire avec elle ne fut ni violente, ni contrainte, ni sournoise, selon ses mots. 4 mois après l'incendie du bar Le Constellation à Crans-Montana, la commune connaît des difficultés financières, écrivent ce matin Le Nouvelliste et Le Valiseur Beautet. Elle aurait du mal à obtenir ou prolonger des crédits bancaires en raison de la pression actuelle sur l'administration. La commune tempère et affirme faire face à ces échéances. La panne subie vendredi soir par Salt sur son service de ligne fixe était due à une cyberattaque. C'est ce qu'affirme Le Temps ce matin, une attaque visant à saturer les serveurs de demandes simultanées afin de créer un blocage. Le réseau mobile, lui, n'a pas été touché. L'équipe de Suisse de hockey sur glace dispute ce soir à 20h30 à Zurich son 3e match de championnat du monde. La Suisse, victorieuse des 2 premiers matchs, affronte l'Allemagne qui s'est inclinée 2-0 hier face à la Lettonie. Match à suivre sur RTS2. Stan Wawrinka affrontera lui finalement un lucky loser, comme on les nomme tout à l'heure. Ce sera au premier tour du Geneva Open. Il s'agit de l'Italien Raul Brancaccio, repêché après le forfait d'Alejandro Tabilo. Le FC Sion n'a pas réussi à grimper sur le podium de Super League lors de l'ultime journée du championnat hier. Sion fait match nul 3 partout contre Young Boys. Les Valaisans devront donc patienter jusqu'à la finale de la Coupe de Suisse. Ce sera le 24 mai entre Saint-Gall et Stade Lausanne-Ouchy pour savoir s'ils pourront disputer les qualifications de la Conference League cet été. Et puis la duchesse de Sussex, Meghan Markle, a fait le déplacement jusqu'à Genève hier soir. Elle participait à l'inauguration d'une exposition sur la Place des Nations pour alerter sur les violences en ligne contre les enfants. Sur cette exposition, nous pouvons voir notamment 50 caissons lumineux reflétant chacun l'écran de verrouillage du téléphone d'un jeune décédé après un cyberharcèlement ou une extorsion sexuelle. Expo visible jusqu'à vendredi. Les averses reviennent ce matin, c'est la météo, la limite plus neige à partir de 1600 mètres, des éclaircies en Valais, nuages et averses au nord des Alpes. Cet après-midi, c'est une alternance d'averses et d'éclaircies pour toutes les régions. Les températures en pleine ce matin entre 8 et 15 degrés.
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Bonjour. Dehors, la lumière est présente. Peut-être que vous ouvrez les yeux tout juste maintenant ou que vous êtes déjà debout, une tasse chaude entre les mains. Bienvenue dans En douceur, cette heure qui vous appartient, loin des urgences. Une heure rien qu'à vous, avec de la musique qui prend son temps. Et ce matin, on va voguer sur l'eau avec Saint-Saëns, danser avec Mozart et retrouver Roméo et Juliette. Deux fois plutôt qu'une, parce que certaines histoires mérite d'être raconté encore et encore. Restez avec moi, prenez votre temps, respirez. Pour commencer cette matinée, je vous propose de monter dans une barque vénitienne.

Avez-vous entendu les gondoliers de Venise qui chantent en ramant sur les canaux et ce piano et les cordes qui imitent le balancement régulier de la rame qui fend l'eau, le mouvement hypnotique qui vous berce? La barcarolle de Camille Saint-Saëns, écrite à l'origine pour violon, violoncelle, harmonium et piano. L'harmonium ici est remplacé par l'alto. Vous avez pu entendre Christina Ortiz au piano avec des membres du Fine Arts Quartet. On écoute la musique de Félix Mendelssohn et sa première symphonie. On sent le génie précoce, l'énergie lumineuse qui ne le quittera jamais. Ce dernier mouvement, Allegro con fuoco, rapide, avec feu, c'est exactement ça, un feu joyeux, une course pleine d'enthousiasme.

Le final de la première symphonie de Félix Mendelssohn par l'orchestre baroque de Fribourg que dirigeait Pablo Heras Casado. On va dans la douceur du matin avec Mozart. Mozart et son 20e quatuor à cordes, Köchel 499, c'est l'Adagio. Il l'a composé en pleine maturité créatrice. C'est l'année des noces de Figaro, des grands concertos pour piano. Il est au sommet de son art.

L'adagio du 20e quatuor à cordes de Mozart, joué par le quatuor Mosaïque. Et voici un extrait de cantate de Johann Sebastian Bach, la 163, Nur jedem das seine. Ce sont des extraits, à chacun selon son dû, une méditation sur la justice divine, mais surtout sur l'abandon confiant à Dieu. On va entendre un duo entre soprano et alto, suivi d'un choral. Les paroles du duo disent « Prends-moi à moi-même et donne-toi à moi ». C'est un dialogue d'amour mystique, d'une grande intimité, puis le choral qui conclut « Conduis aussi mon cœur et mon esprit ».

un extrait de la cantate 163 par la soprano Aki Yanagisawa et le haut contre Akira Tachikawa, le Collegium Bach Japan et Masaaki Suzuki à la baguette. Voici un nocturne de Frédéric Chopin à la guitare.

Le deuxième nocturne de Frédéric Chopin dans une transcription pour guitare par Michael Truster. Mais quelle lumière jaillit par cette fenêtre ! C'est l'Orient et Juliette et le soleil. Nous voici à Vérone, sous le balcon le plus célèbre du monde.

La scène du balcon de Roméo et Juliette de Serge Prokofiev par l'orchestre du Gewandhaus de Leipzig que dirigeait Kurt Masur. Prokofiev qui a composé un des sommets de la partition avec cette scène. La musique dit tout. L'émerveillement de Roméo qui découvre Juliette à sa fenêtre. La tendresse qui naît entre eux. La passion qui s'éveille et ses cordes qui chantent avec beaucoup de sensualité, des bois qui murmurent et un thème d'amour inoubliable qui revient comme une vague. Et puisqu'on parle de Roméo et Juliette, restons-y encore un instant. Le réalisateur australien Baz Luhrmann transpose l'histoire de Shakespeare dans une Amérique contemporaine, violente et baroque, avec Leonardo DiCaprio et Claire Danes, qui sont les amants maudits. Craig Armstrong signe la musique.

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1: La même histoire, le même balcon, la même promesse impossible. Parce que certaines histoires traversent les siècles, changent de visage, mais gardent la même vérité. L'amour existe même quand tout conspire contre lui. C'était la scène du balcon du film Roméo et Juliette, une musique signée Craig Armstrong. Pour terminer cette heure ensemble, je vous emmène vers d'autres eaux. Elina Douni est une chanteuse installée en Suisse, une voix unique qui navigue entre jazz, musique du monde et folk. Sur cet album enregistré en 2022, A Time to Remember, elle s'entoure du guitariste britannique Rob Luft, du bugliste suisse Mathieu Michel et du batteur Fred Thomas. On écoute ces murmures d'eau, Whispers of Water.

Whispers of Water, murmure d'eau, une composition originale signée Dooney et Luft. Pas de paroles, juste des vocalises, des souffles et des murmures. La voix devient instrument, se mêle au bugle, à la guitare et au piano. C'est hypnotique, comme un bruit d'un ruisseau qu'on écoute sans penser à rien. À demain, même heure à 6h.

0: En douceur, c'est fini pour aujourd'hui. Après les informations, musique matin. 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
1: Quentin Frey.
2: Avec le changement climatique, la Suisse se prépare à la menace des feux de forêt. Oui, parce que 2026 s'annonce comme une année particulièrement sévère pour les incendies dans le monde. L'avertissement lancé via une étude de l'Imperial College de Londres la semaine dernière. Federico Ferrario est le directeur général du bureau d'ingénieurs Eco-Ange. Il intervient dans plusieurs cantons pour préparer les pompiers à de possibles interventions.
3: Actuellement, je me trouve en Valais où il y a les pompiers bernois qui font une formation feu de forêt avec les pompiers valaisans. On commence avec les bases de connaître un peu qu'est-ce que c'est un feu de forêt, comment il fonctionne, quels sont les éléments qu'il faut pouvoir maîtriser pour pouvoir après maîtriser le feu. Il faut toujours relativiser le risque. On reste en Suisse, on n'est pas non plus dans les forêts en Californie ou au sud de la France. Et puis après, on regarde comment on peut mettre en pratique différentes mesures en fonction de comment le feu de forêt se comporte, à quelle vitesse il va, dans quelle direction il va, que ça soit une évacuation, la mise en place de lignes de défense, de lignes d'arrêt, comment on utilise l'eau, comment on va la chercher, comment on amène du matériel, est-ce qu'on va par voie terrestre, est-ce qu'on va par voie aérienne avec des hélicoptères. On discute un peu de tout ça, il y a des leçons pratiques et puis on termine avec un grand exercice d'intervention où ils peuvent mettre en pratique ce qu'ils ont appris sur 2 jours et demi.
2: Des propos recueillis par Sophie Islin. Nouvelle étape aujourd'hui pour le bateau de croisière sur lequel était apparu le foyer d'antivirus. Le MV Ondus doit appareiller ce matin à Rotterdam pour y débarquer les 25 membres d'équipage, les 2 soignants encore à bord. L'antivirus qui a fait 3 morts et des personnes sous surveillance dans une 20aine de pays, dont 2 en Suisse. Un nouveau brin d'impatience de la part de Donald Trump hier, le président états-unien qui menace encore l'Iran d'anéantissement. La faute à ce drone iranien qui s'est abattu près d'un site nucléaire aux Émirats Arabes Unis, le pays qui a participé aux attaques aériennes contre Téhéran aux côtés d'Israël et des États-Unis. Un bad buzz dont Swatch se serait bien passé, des files d'attente à non plus finir et des scènes de chaos, notamment en France. La sortie de la nouvelle collection Royal Pop, co-signée avec Audemars Piguet, a eu plus que l'effet escompté ce week-end. En Suisse, la police a même dû intervenir pour maintenir le calme après des débordements. Et le risque pour Swatch ici, c'est le dégât d'image, selon Olivier Muller, expert de l'industrie horlogère.
4: Je regarde les réseaux sociaux et les titres. Il y a quand même beaucoup qui sont, disons, pas très positifs. Je pense malheureusement que ça vient ternir un bilan qui aurait pu être fantastique. Puis là, qu'est-ce qu'on relève? On voit des scènes de bagarre, des CRS dans un centre commercial en France avec des gaz lacrymogènes. De pouvoir montrer des gens qui attendent devant les boutiques Swatch, ça envoie quand même un signal très fort. Mais après, aujourd'hui, c'est très difficile de régler tout ça avec une sécurité irréprochable. Donc peut-être une loterie pour attribuer des places ou alors en ligne. Et puis, vous faites ce qu'on fait habituellement. Vous construisez quelques vidéos sympathiques où vous avez des vrais clients qui viennent chercher leur montre. Et puis le reste, ça se passe par voie digitale.
2: Des propos recueillis par Émilien Verdon. Dans le canton de Vaud, Valérie Ditli veut rétablir sa vérité. Dans le matin dimanche d'hier, la conseillère d'État vaudoise revient sur les nombreuses accusations à son encontre. Elle qui a été visée par plusieurs rapports et par une instruction pénale pour abus d'autorité. La ministre ne veut pas démissionner et assure qu'elle ne reste pas à son poste pour toucher la fameuse rente à vie. Camille Bess, Valérie Ditli le redit haut et fort, elle a toujours agi dans l'intérêt de l'État et de la population.
5: Une phrase répétée comme un mantra. En ne dévoilant pas au grand jour l'application du bouclier fiscal, elle protégeait l'État. Dans l'intérêt de l'État aussi, la convention signée avec l'ancien président de la commission foncière. À lire ses explications, Valérie Ditli n'est pas la personne aux lacunes managériales et défiantes envers l'administration telle que décrite dans de nombreux rapports, et même pénalement accusée d'abus d'autorité. La conseillère d'État balaie l'ensemble des critiques et trouve surtout un autre coupable idéal, le PLR. Les attaques sont à peine voilées, il faut dire que son allié l'a récemment lâché après le dernier rapport où il est cette fois-ci aussi question de mensonges. Un rapport qui a à nouveau plongé la ministre dans la tourmente. À 2 doigts de perdre le soutien de son propre parti, elle réussissait ces dernières semaines à stabiliser la situation qui reste fragile. Ce mardi, le centre doit élire une nouvelle présidence et la ministre se profiler ou non pour les élections cantonales l'an prochain. Cet article tombe bien, peut-être trop bien, et c'est un levier de plus pour une stratège politique qui veut convaincre avant l'Assemblée générale ou la vérité des questions qui n'ont pas fini d'agiter l'État.
2: Patrick Bruel ne veut pas quitter la scène, pourtant visé par plusieurs plaintes pour viol. Le chanteur et comédien français s'est exprimé hier soir sur Instagram. Il assure n'avoir jamais forcé une femme à des relations sexuelles, notamment Flavie Flamand, l'animatrice vedette qui a annoncé vendredi porter plainte contre lui. Pour la suite de la procédure, toutes les plaintes pour violences sexuelles contre Patrick Bruel seront regroupées au parquet de Nanterre. Hockey sur glace, l'équipe de Suisse a parfaitement entamé son parcours tout dans les championnats du monde de Fribourg et Zurich. 2-2 pour le moment et un engouement populaire au rendez-vous. Difficile de rêver mieux comme entrée en matière. Le sélectionneur Yann Cadieux apprécie le soutien du public suisse depuis le début du tournoi.
1: On a vu dès les premières minutes du premier match, c'est vraiment sensationnel, que ce soit ici dans la patinoire ou les images qu'on voit dans la fan zone aussi. Je pense que jusqu'à maintenant, le public suisse a vraiment répondu présent. C'est des gens qui viennent de tous les coins de la Suisse aussi et c'est ce qu'on voulait, ou c'est, on va dire, c'est ce que les organisateurs de ce championnat du monde voulaient. C'était vraiment que ce soit une grande fête du hockey et nous comme équipe, ce qu'on veut, c'est essayer de partager le plus d'émotions possible avec toutes ces personnes.
2: Des propos recueillis par Pascal Blattner. Troisième match ce soir pour la Suisse face à l'Allemagne. Un match à suivre en direct dès 20h20 sur RTS2. Et un temps souvent nuageux encore ce matin au nord des Alpes avec quelques précipitations intermittentes. Et un peu de soleil et de sec en Valais. Et toujours ce méli-mélo dans l'après-midi. Il fera maximum 15 degrés en pleine.
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7: Bonjour à toutes et à tous, j'espère que vous allez bien. Nous sommes le 18 mai 2026. Je suis bien content de vous retrouver, de passer ce moment, ce début de matinée en musique. On va commencer, si vous le voulez bien, ce matin par rendre hommage à une grande dame de du chant, des scènes lyriques qu'on connaît bien, qu'on connaissait aussi très bien dans la région. C'est Felicity Lott qui est décédée, c'était déjà vendredi, juste avant ce week-end. Pas encore eu l'occasion de lui rendre hommage en musique, c'est ce qu'on va faire tout de suite maintenant. Elle avait 79 ans, Felicity Lott, de nombreux enregistrements, notamment réalisés avec l'orchestre de la Suisse romande et Armin Jordan, un des quatre derniers leaders de Richard Strauss.

Morgan, le dernier leader de l'opus 27 de Richard Strauss, ici interprété par Felicity Lott, magnifique voix soprano britannique qui s'est éteinte donc vendredi passé. On écoutait cette version donc de la cantatrice accompagnée par l'orchestre de la Suisse romande sous la direction d'Armin Jordan.

0: Thomas Fay, qui dirige ici les Heidelberger Sinfoniker dans le premier mouvement de la 95e symphonie en ut mineur. Vous écoutez RTS Espace 2, il est 7h23. Je suis content de vous retrouver. On s'est perdu. Vous n'êtes pas rendu compte, peut-être. Oui, certainement quand même. Il y a eu un drôle d'enchaînement musical avec Andreas Schiff qu'on a quitté, donc après une invention de Jean-Sébastien Bach. Et puis une musique qui est venue, s'intégrer dans le programme. On va pas épiloguer là-dessus non plus. Ça nous met un tout petit peu en retard, par contre, pour la question du concours. Il est déjà 7h24. Le plaisir d'ouvrir avec vous une nouvelle thématique cette semaine.
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0: Et cette nouvelle thématique est suisse. Il s'agit de Saint-Gall, ville ou canton Saint-Gall, abbaye à l'origine, donc on la doit à un Irlandais du nom de Gall, tout simplement, qui est né aux alentours de l'an 550 et qui a fondé donc cette abbaye.

0: qui revient justement sur la création de l'abbaye avec une volonté plutôt d'être reculé et propice à la prière et à la réflexion. La question, je vais quand même y arriver, on était déjà en retard et j'arrête pas de parler. Quelle industrie a rendu à la fois riche et célèbre Saint-Gall? Vos réponses à l'adresse qui n'a pas changé pendant le week-end, c'est matinconcours@rts.ch. On écoute.
1: N'est-ce pas, la ville de Saint-Gall a une situation peu favorable parce que le fondateur de cette ville, c'est un érémite, c'était Saint-Gall, qui ne cherchait pas la circulation, qui cherchait la solitude. Mais cette grande industrie de textile l'a fait que cette ville si déplorablement située est devenue une ville très riche.

I Feel Pretty. Vous avez peut-être connu cette mélodie extraite de West Side Story de Bernstein, reprise ici donc instrumentalement par un magnifique trio en 1962. Oscar Peterson au piano, Ray Brown à la contrebasse et Ed Teckman à la batterie. I Feel Pretty. Peut-être qu'Oscar Peterson se sent beau en jouant cette musique parce qu'il porte une veste conçue éventuellement par cette industrie textile de Saint-Gall. J'ai conscience de la fragilité du lien que je fais ici. C'est l'occasion juste de vous redire l'énoncé de la question du jour. Donc nous sommes à Saint-Gall toute la semaine et la question c'est quelle est l'industrie qui a rendu à la fois riche et célèbre Saint-Gall, une industrie textile. C'était dit dans le son. Vous avez encore une bonne vingtaine de minutes pour m'envoyer vos réponses à l'adresse matinconcours@rts.ch. Changement radical de style et d'époque ici avec la musique de Jean-Chrétien Bach et son Caratacco, récitatif et air, la voix de Philippe Jarouski, l'ensemble Le Cercle de l'Harmonie sous la direction de Jérémy Rorer.

La voix ici de Philippe Jarouski, une voix reconnaissable. L'ensemble Cercle de l'Harmonie sous la direction du chef Jérémy Rohrer. On était ici dans une œuvre de Jean-Chrétien Bach, Caratacco, enregistrée pour le label Virgin. C'était en 2009. Ce soir, sur Espace 2, bien c'est le lundi. Le lundi, ce sont les grandes archives que nous explorons avec vous. C'est Sérène Regard qui sera en votre compagnie ce soir, avec un concert qui a été enregistré en 1985 dans le cadre du festival du Septembre musical de Montreux-Vevey. C'était déjà la 40e édition 1985 avec le quatuor Alban Berg, composé à l'époque de Günther Pichler, Gerhard Schulz, Thomas Kakuska et Valentin Erben. Prestigieuse formation de chambre qui était donc dans cette salle du pavillon de Montreux en 1985 pour interpréter des musiques de Schubert, de Berg et de Haydn, des quatuors à cordes bien entendu, quatuors à cordes le 15e de Schubert, le 3e de Berg et le 3e extrait de l'opus 74, le Cavalier Quatuor de Joseph Haydn en sol mineur, à écouter donc ce soir à partir de 19h30 sur l'antenne d'RTS Espace 2, quatuors à cordes maintenant, mais une œuvre ici de César Franck.

La musique est de César Franck ici avec le deuxième mouvement scherzo de son quatuor en ré majeur interprété et enregistré pour le label Praga par le quatuor Kosian. C'était en l'an 2000. 7h45 minutes exactement au moment où je vous parle sur RTS Espace 2 et dans Musique Matin, musique crossover maintenant. Alors non pas des musiciens classiques qui font swinger leurs instruments, mais un musicien de jazz qui compose un concerto. Il y en a eu plusieurs, Duke Ellington est probablement le plus connu d'entre eux ici. Musique composée par un clarinettiste, une star des années 30, Artie Shaw. Clarinettiste qui avait son big band également, ça me rappelle une anecdote assez célèbre dans les années 30. Le Big Band d'Artie Shaw a invité Billie Holiday pour une tournée au sud des États-Unis. Et c'est après cette tournée que Billie Holiday a décidé de ne plus jamais jouer au sud des États-Unis parce que, bien, au moment, en pleine ségrégation, elle dormait dans des hôtels différents que le reste des musiciens, elle mangeait dans des restaurants à part. Et puis, pour monter sur scène en belle robe, on lui demandait gentiment de prendre le monte-charge plutôt que l'ascenseur. Donc, ça, c'est pour l'anecdote. Artie Shaw, clarinettiste et compositeur, en l'occurrence, de ce concerto pour clarinette et orchestre, qui est une œuvre assez connue, assez virtuose également. Ici, elle est enregistrée dans le cadre du Festival de Verbier, dans la salle des combats, enregistrement maison, RTS Espace 2, avec Martin Frust, soliste, l'orchestre du Festival de Verbier, sous la direction de Joshua Wallerstein.

Le public ravi du festival de Verbier, en l'occurrence la salle des Combins, ça s'est passé le 31 juillet 2017, concert enregistré par nos chers collègues de la documentation de la production musicale d'RTS Espace 2. Ceux de la documentation nous suggèrent, font beaucoup d'autres choses, mais ne posent pas de micro et n'enregistrent pas de concert. C'était Martin Frost qu'on écoutait à la clarinette, l'orchestre du festival de Verbier, sous la direction de Joshua Wallerstein, dans donc ce concerto pour clarinette et orchestre, et de la plume de Monsieur Artie Shaw, avec un A. Il est 7h54 sur RTS Espace 2, c'est le moment de vous donner la réponse à la question du concours. Nous cherchions donc une industrie textile, c'était dans l'archive, donc qui a fait la richesse de Saint-Gall dans le courant du 19e siècle. C'est là qu'elle a commencé cette industrie textile. Il s'agit de la broderie. J'ai sous les yeux une magnifique image d'une des broderies de Saint-Gall avec des gens prestigieux, haute société qui vient se fournir là-bas. Donc il s'agissait de la broderie. Vous avez été nombreuses et nombreux à me transmettre cette bonne réponse via l'adresse matinconcours@rts.ch. Et bravo aujourd'hui en particulier à Madame Elisabeth Rinaldi qui habite à Vouvry, qui a été tirée au sort et qui va remporter un bon offert par la librairie Payot. Et non pas du jazz comme souvent, mais du blues pour terminer cette première heure avec hier les 84 ans de Monsieur Henry Sinclair Fredericks, guitariste et chanteur de blues, qui a choisi un surnom, pas des moindres d'ailleurs, Taj Mahal. Il raconte que c'est au cours d'un rêve et d'une vision, il a vu les messages de paix qui entouraient donc sa présence, probablement. Taj Mahal, musicien de blues, qui est né un 17 mai, donc c'était hier qu'il a fêté son 84e anniversaire à New York. On l'écoute ici, peut-être dans un de ses morceaux les plus connus. Une petite complainte quand même. She called the caddy and left me a mule to ride.

Si vous avez vu le film Les Blues Brothers, ça vous rappelle la scène d'ouverture de ce film. She caught the Katy and left me a mule to ride. The Katy, c'est un train qui fait Missouri, Kansas, Texas. Et donc, le pauvre Taj Mahal qui se plaint que sa bonne amie est partie et a pris le train et lui a laissé la mule. C'était du blues sur RTS Espace 2.

0: Je vous retrouve avec plaisir, bien sûr, après les informations. À tout de suite, vous écoutez RTS Espace 2, il est 8h.
1: C'est une semaine cruciale qui s'ouvre aujourd'hui à Genève, la 79e Assemblée mondiale de la santé. Entre l'antivirus et le retour d'Ebola notamment, 194 États se réunissent pour décider des missions de l'OMS, l'Organisation mondiale de la santé. À ce jour, 450 personnes dans le monde sont considérées comme des cas contacts à l'antivirus selon l'OMS. Phila Sautier en fait le point sur la Suisse.
2: Deux personnes s'isolent actuellement dans notre pays après avoir été à proximité d'un malade. Rien de récent toutefois, aucun nouveau cas contact ne s'est déclaré la semaine dernière selon l'Office fédéral de la santé publique que nous avons contacté. Une des personnes concernées est la compagne du seul cas confirmé de la souche des Andes de l'antivirus en Suisse. Ce patient est actuellement soigné à l'hôpital universitaire de Zurich. L'autre personne en isolement habite Genève. Elle a voyagé fin avril dans le même avion qu'un malade. Un troisième Suisse est également cas contact mais il effectue sa quarantaine à l'étranger. C'est un membre de l'équipage du MV Ondius. Il subit un mois et demi d'isolement strict aux Pays-Bas, pays de l'exploitant du navire. Ces personnes n'ont pour l'instant pas développé de symptômes laissant craindre une infection. Des signes plutôt encourageants donc.
1: Et c'est justement ce matin que le bateau de croisière doit mouiller à Rotterdam pour y débarquer les 25 membres d'équipage et les deux soignants encore présents à bord. La trêve que Moscou et Kiev s'accusent mutuellement d'avoir violée semble déjà bien lointaine après les attaques particulièrement violentes de la semaine dernière. Kiev a répliqué massivement avec l'une des plus importantes offensives contre la Russie depuis le début de la guerre. Notre correspondante en Ukraine, Maureen Mercier.
3: Des négociations de paix au point mort et un conflit entre les deux plus grands pays d'Europe qui s'embrasent encore davantage. L'Ukraine a lancé ce week-end une attaque massive contre la Russie. Le Kremlin fait état d'au moins 4 morts, dont 3 dans la région de Moscou. Moscou affirme avoir abattu près de 560 drones ukrainiens au-dessus de 14 de ses oblasts. Vendredi, Volodymyr Zelensky avait prévenu Kiev est en droit de frapper des sites pétroliers et militaires en Russie après les attaques qui ont provoqué la mort d'au moins 24 personnes dans la capitale ukrainienne. Zelensky d'ajouter, ces attaques sont entièrement justifiées. Nous disons clairement aux Russes, votre état doit mettre fin à la guerre. La Russie, gigantesque, ne peut pas protéger l'ensemble de son territoire, c'est illusoire. Avec ce type d'attaque, la guerre s'invite désormais un peu plus dans la vie des Russes, sans pour autant empêcher Moscou de poursuivre ses frappes quotidiennes. Ce week-end, encore plusieurs centaines de drones kamikazes ont ciblé les villes ukrainiennes.
1: En France, Patrick Bruel ne va pas quitter la scène. Pourtant visé par plusieurs plaintes pour viol, le chanteur et comédien français s'est exprimé hier soir sur Instagram. Il a assuré n'avoir jamais forcé une femme à des relations sexuelles, notamment Flavie Flamand, l'animatrice vedette qui a annoncé vendredi porter plainte contre lui. Patrick Bruel qui devrait normalement se produire en Suisse à Puy le 25 juin et le lendemain à Fribourg, puis à Genève en fin d'année. Et alors que le Festival de Cannes bat son plein, en coulisses, le cinéma français se déchire. Hier, c'est le patron de Canal+ qui a fait savoir qu'il ne travaillerait plus avec les artistes signataires d'une tribune anti-Bolloré. Une prise de position qui pourrait être lourde de conséquences. Jérôme Jeanin.
4: Canal+, c'est le plus grand financeur du cinéma français. Un soutien certes en baisse, mais qui se chiffre encore à 170 millions d'euros par année. Problème, son actionnaire majoritaire est une personnalité clivante, Vincent Bolloré, milliardaire conservateur très à droite, déjà au cœur d'une fronde dans le monde de l'édition. Cette révolte gagne désormais le cinéma. Lundi dernier, le journal Libération a publié une tribune signée par 600 professionnels, paraphée par des figures comme Juliette Binoche, Yolande Moreau, Adèle Haenel ou Raymond Depardon, elle appelle à la mobilisation contre l'emprise grandissante de l'extrême droite dans le 7e art. Inacceptable pour le président du directoire de Canal+, Maxime Sada y voit une injustice contre ses équipes qui s'attachent, selon lui, à défendre la dépendance du groupe. Si certains en viennent à qualifier Canal+, de crypto-fasciste, alors je ne peux pas accepter de collaborer avec eux. De son côté, Libération parle de représailles et accuse déjà Canal+, de blacklister, d'exclure les signataires de la tribune controversée.
1: Et le FC Sion a terminé hier la saison sur un match nul, 3-3 face à Young Boys au Wangdorf de Berne. Les Valaisans finissent donc le championnat au 4e rang, une fin de saison qui mérite l'admiration, Bernardin Lehmann.
5: Pour retrouver trace d'une défaite du FC Sion, il faut remonter au 4 mars, une éternité en football. Dans les chiffres, cela fait 10 rencontres sans défaite, un nouveau record pour l'équipe valaisanne en Super League. Alors que les grands ne savaient comment s'en sortir cette saison, comme Young Boys, Bâle, Zurich, Sion a parfaitement joué le coup, moins que Thun, le néo-promu vainqueur évidemment, mais il a su faire de la stabilité de l'effectif et de l'entraîneur une force bien compliquée à contrer par les autres formations de l'élite. Mon souhait est de conserver 95% de l'effectif la saison prochaine, affirme le coach Tolo, pas certain que tous ses homologues de Super League pensent pareil. Seul hic, l'excellente fin de saison n'a pas permis aux Valaisans de fêter une qualification européenne avec ses nombreux supporters présents au Wangdorf. Sion échoue dans sa quête de podium. C'est dans ce stade du Wangdorf que tout se jouera dimanche prochain. Les Valaisans seront européens si Saint-Gall terrasse le stade Lozanouchi en finale de la Coupe de Suisse. Les rouges et blancs auront le cœur vert et blanc pour l'occasion.
1: Et en cyclisme, Jonas Vingegaard monte en puissance sur le Tour d'Italie. Le Danois a remporté sa deuxième arrivée au sommet en deux jours. Hier, il s'est emparé du Corno alla Scala où il devance à nouveau l'Autrichien Félix Gall d'à peine 12 secondes. Le double vainqueur du Tour de France ne comptait plus que 2 minutes 24 de retard sur le maillot rose, le Portugais Afonso Eulalio. Et puis un temps souvent nuageux aujourd'hui avec du haut qui vient du nord des Alpes avec quelques précipitations intermittentes, un peu de soleil et de sec en Valais, il fera maximum 15 degrés en plaine.
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10: Et la musique de Franz Schubert dans les nouveautés ce matin, les leaders de Franz Schubert enregistrés récemment pour le label Harmonia Mundi par un beau duo, Samuel Hasselhorn et Amiel Bouchakevitz. Et figurez-vous que c'est une suggestion d'un auditeur fidèle de notre émission qui les a vus en concert, qui m'a ensuite conseillé de diffuser cette nouveauté. D'ailleurs, j'en profite pour faire une petite parenthèse. Si vous avez comme ça des suggestions, des coups de cœur récents, eh bien envoyez-moi un mail à l'adresse soitmatinconcours@rts.ch, soit alors yves.bron@rts.ch. Zenzurt et Anne-Sylvia, donc deux leads de Franz Schubert dans ce disque qui vient de paraître. C'était le 17 avril de cette année. Samuel Hasselhorn et Amiel Bouchakevitz.

Voilà, très beau duo ici, la voix de Samuel Hasselhorn et le piano de Amiel Bouchakevitz dans Deux leaders de Schubert, enregistré récemment donc pour le label Harmonia Mundi. La musique de Mahler, pour continuer ses nouveautés, on l'a découvert ce disque la semaine dernière dans l'émission, la 5e symphonie de Mahler, enregistrée pour Deutsche Grammophon par Andris Nelsons et le Philharmonique de Vienne. On est vraiment là, tout en haut de l'ATP des musiciens. Je vous propose un extrait donc de ce chef-d'œuvre de Gustav Mahler, Schwer.

0: L'extrait de la cinquième symphonie de Gustav Mahler. D'ailleurs, ces quelques mesures me rappellent une vidéo qu'on peut voir sur Internet. Je crois que c'est Bernstein qui dirige un orchestre et qui est très très content de la phrase de la trompette qui est comme ça en écho toute la fin de ce mouvement. Cinquième symphonie de Mahler, Schwer. Donc cet extrait que je viens de vous diffuser, enregistré récemment par Andris Nelsons à la tête du Wiener Philharmoniker, un disque Deutsche Grammophon. Il est 8h20, c'est le moment d'ouvrir un livre.
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2: Dans Apax, son deuxième roman paru aux éditions Inculte, l'auteur et vidéaste français Samuel Poisson-Quinton met en scène un aspirant écrivain trentenaire qui décide, suite au décès de son père, de ne plus jamais employer deux fois le même mot. Un texte hilarant, digne des grandes heures de l'Oulipo, et dans lequel on découvre un Paris soumis à la dictature du jardinage et de la verdure, et où la diversité des mots est condamnée. J'ai demandé à Samuel Poisson-Quinton de nous expliquer ce concept, Apax, et comment sa découverte avait initié son texte. Samuel Poisson-Quinton.
3: Donc c'est un mot qui vient du grec apax, apax legomenon, et qui veut dire une seule fois, dont il n'existe qu'une seule occurrence. Si un mot n'apparaît qu'une seule fois, c'est un apax. Et moi j'ai découvert ce mot chez Jean Kelevitch, dans un petit livre de philosophie qui s'appelle « Le je ne sais quoi et le presque rien », où il évoque ce mot et puis... Il évoque aussi la notion d'apax existentiel, c'est-à-dire tout ce qui n'arrive qu'une seule fois dans la vie. Il parle aussi de l'occasion unique. Il décrit l'être humain comme une occasion à deux pattes. Et ça m'a beaucoup plu, enfin, d'imaginer que la vie n'était faite que d'apax successifs, en fait, puisque si on considère que chaque instant est unique, on pourrait considérer que la vie, nos vies, ne sont que des successions d'apax. Bon, bah ça, c'est aller peut-être un peu loin, mais voilà. Donc cette contrainte m'a donné beaucoup de liberté, en fait.
2: Samuel Poisson-Quinton, à l'instant, à propos de Apax, roman paru aux éditions Inculte. 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

La vie l'écart est un tango ici d'Enrique Francini, l'Argentin, enregistré pour le label et enregistré à Lugano par la RTSI en 2008 par le quatuor Amar, c'est-à-dire Anna Brunner, Igor Keller, Peter Somodari et Hannes Bertschi. Federico Mompou maintenant avec ses paysages pour piano et sous les doigts virtuoses d'Arkady Volodos.

Le lac, El Lago, un des paysages, œuvre pour piano de Federico Mompou, ici enregistré par Arkady Volodos en 2012, extrait d'un disque qui était paru l'année suivante, 2013, chez Sony. C'est l'heure des cadeaux, il est 8h31, bientôt 32 minutes sur RTS Espace 2 et dans Musique Matin. Des invitations aujourd'hui pour un spectacle, un seul en scène, au théâtre du Martelet à Saint-Maurice, avec François Cluzet, et qui sera donc sur la scène tout seul dans un spectacle intitulé « Encore une journée divine », un texte de Denis Michaelis, adapté par Emmanuel Noblet, et qui raconte l'histoire d'un surmenage et d'un protagoniste qui est conduit à Sainte-Marthe, qui est une sorte d'établissement psychiatrique aux allures de sanatorium chic. Le spectacle se déroule le 30 mai, c'est un samedi à 20h, donc au Théâtre du Martelet à Saint-Maurice. Nous avons des invitations pour ce seul en scène donc de François Cluzet. L'adresse n'a pas changé, mais c'est pas la même qu'à 7h15. Il s'agit de l'adresse suivante, musiquematin@rts.ch.

La belle complicité entre un violoniste et un oboïste ou une oboïste, Gail Hennessy au bois, Adrian Chandler au violon, l'ensemble La Serenissima, sous la direction donc du violoniste dans les quatre mouvements de ce concerto relativement court, néanmoins en fa majeur, musique bien entendu, enfin je dis bien entendu, mais c'est vrai que c'est quand même assez reconnaissable, musique d'Antonio Vivaldi. Autre style maintenant, ouverture dans un style italien quand même, mais pas sûr qu'il rappelle celui de Vivaldi, c'est une musique de Franz Schubert qu'on écoute ici en ré majeur avec l'OSR en 2011 au Victoria Hall, enregistré par qui, je vous le donne en mille, la production musicale de la RTS, enfin de la Radio Suisse Romande à l'époque, Marek Janowski à la tête de l'orchestre.

Quand même laisser le public saluer l'Orchestre de la Suisse romande ici en 2011, l'orchestre sous la direction de son chef à l'époque, Marek Janowski, et public donc du Victoria Hall de Genève dans cette ouverture en ré majeur, ouverture dans le style italien de Franz Schubert, donc enregistrée par la production musicale. La voix maintenant de Cecilia Bartoli, mezzo-soprano, dans un disque Deka, l'orchestre de chambre de bal sous la direction de Muhai Tang, avec un extrait de la Clémence de Titus, non pas de Mozart, mais de Joseph Myslivecek.

termine sur la dominante. Ici, Se mai senti spirarti e sul volto, je l'ai prononcé, c'est de l'italien, c'est un extrait de la Clémence de Titus, c'est-à-dire la Clemenza di Tito, un opéra seria de Joseph Myslivecek, un compositeur qui était un peu tombé dans l'oubli, mais qu'on a ressorti de l'oubli, notamment grâce à la magnifique voix ici de Cecilia Bartoli, mezzo-soprano, l'orchestre de chambre de Bâle, sous la direction de Murai Tang, extrait d'un disque Deka qui était paru en 2014. Trois musiciens pour terminer l'émission, et trois musiciens, Pascal Moragues, Franck Bralet et Christian Poltera, qu'on va écouter dans la musique de Brahms dans quelques instants, mais c'est l'occasion également de vous annoncer le programme de l'émission de notre cher Julian Sykes. Et ses références, cette semaine, les références s'intéressent au trio Wanderer, donc des musiciens qu'on écoute aussi régulièrement dans Musique Matin, bien entendu. Trio Wanderer qui a été fondé à la fin des années 80 et qui s'est solidement installé sur les scènes lyriques et dans les scènes de musique classique et également dans les studios d'enregistrement. Donc le trio Wanderer, portrait en musique toute la semaine avec aujourd'hui des musiques de Mendelssohn, Ravel, Dvorak et Beethoven, notamment à partir de 12h06. On revient au programme de Musique Matin avec cet extrait d'un trio en la mineure de Johannes Brahms. C'est donc Pascal Moragues, Franck Bralet, Christian Poltera.

0: Pascal Moragues à la clarinette, Frank Bralé au piano, Christian Poltera au violon, c'est le quatrième mouvement d'un trio en la mineure de Johannes Brahms et donc la musique de chambre à l'honneur pendant cette journée du 18 mai sur RTS Espace 2 avec, comme je vous le disais tout à l'heure, les références de Julian Sykes. Toute la semaine, le trio Wanderer, portrait musical et sensible de cette belle formation. Et comme je vous le disais également tout à l'heure, ce soir, concert archive en 1985 avec le quatuor Alban Berg en enregistré à Montreux en 1985. À demain, il est 9h, bonne journée.
1: Charlotte Frossard.
2: En hockey sur glace, l'équipe de Suisse a parfaitement entamé son parcours dans les championnats du monde. Deux matchs et deux succès face aux États-Unis et à la Lettonie, un engouement populaire au rendez-vous. Bref, difficile de rêver mieux comme entrée en matière. Pour le sélectionneur Yann Cadieu, le soutien du public helvétique depuis le début du tournoi est précieux.
3: On a vu dès les premières minutes du premier match, c'est vraiment sensationnel, que ce soit ici dans la patinoire ou les images qu'on voit dans la fan zone aussi. Je pense que jusqu'à maintenant, le public suisse a vraiment répondu présent. C'est des gens qui viennent de tous les coins de la Suisse aussi et c'est ce qu'on voulait, ou c'est, on va dire, c'est ce que les organisateurs de ce championnat du monde voulaient. C'était vraiment que ce soit une grande fête du hockey. Et nous, comme équipe, ce qu'on veut, c'est essayer de partager le plus d'émotions possible avec toutes ces personnes.
2: Des propos recueillis par Pascal Blattner. La Suisse disputera son troisième match ce soir face à l'Allemagne, à suivre dès 20h20 sur les vecteurs de la RTS. Valérie Dietli veut rétablir sa vérité. Dans un long entretien publié hier par Le Matin Dimanche, la conseillère d'État vaudoise revient sur les nombreuses accusations à son encontre. Elle qui a été épinglée dans plusieurs rapports et visée par une instruction pénale pour abus d'autorité. Elle réaffirme ne pas vouloir démissionner et assure qu'elle ne reste pas à son poste pour toucher une rente à vie. Camille Bess, Valérie Dietli le redit haut et fort, elle a toujours agi dans l'intérêt de l'État et de la population.
4: Une phrase répétée comme un mantra. En ne dévoilant pas au grand jour l'application du bouclier fiscal, elle protégeait l'État. Dans l'intérêt de l'État aussi, la convention signée avec l'ancien président de la commission foncière. À lire ses explications, Valérie Dietli n'est pas la personne aux lacunes managériales et défiantes envers l'administration telle que décrite dans de nombreux rapports, et même pénalement accusée d'abus d'autorité. La conseillère d'État balaie l'ensemble des critiques et trouve surtout un autre coupable idéal, le PLR. Les attaques sont à peine voilées, il faut dire que son allié l'a récemment lâché après le dernier rapport où il est cette fois-ci aussi question de mensonges. Un rapport qui a à nouveau plongé la ministre dans la tourmente. À deux doigts de perdre le soutien de son propre parti, elle réussissait ces dernières semaines à stabiliser la situation qui reste fragile. Ce mardi, le centre doit élire une nouvelle présidence et la ministre se profiler ou non pour les élections cantonales l'an prochain. Cet article tombe bien, peut-être trop bien, et c'est un levier de plus pour une stratège politique qui veut convaincre avant l'Assemblée générale ou la vérité des questions qui n'ont pas fini d'agiter l'État.
2: Sommes-nous prêts à affronter une nouvelle pandémie? La question se pose dans un contexte marqué par l'antivirus et Ebola. Il y a bien le traçage des contacts et les confinements rapidement mis en place. Et puis ce traité sur les pandémies adopté par l'OMS l'an passé, mais toujours pas appliqué par les États, qui s'écharpent sur la question du partage des données et des traitements. Sauf que le temps presse, déplore la doctoresse Maria Guevara de MSF International. Et la chute des financements de l'OMS et de l'aide internationale n'invite pas à l'optimisme.
5: We're absolutely not better prepared because not only do we not have yet an agreement.
6: Nous ne sommes absolument pas mieux préparés à la prochaine pandémie. Non seulement le traité n'est pas appliqué, mais en plus, on démantèle toute l'architecture de santé mondiale. C'est très inquiétant. On est en train lentement de s'exposer aux multiples épidémies qu'on observe un peu partout dans le monde. Pas seulement à cause des virus émergents qui peuvent se transformer en pandémie, mais aussi les épidémies de maladies évitables par les vaccins qu'on n'a pas pu réaliser à cause du Covid, des conflits ou par des barrières administratives qu'on nous impose. Et qui sont les victimes? Les plus fragiles, les femmes, les enfants, les personnes âgées. Voilà le problème.
2: L'OMS qui ouvre d'ailleurs aujourd'hui son assemblée annuelle avec au programme notamment son traité sur les pandémies. En France, le président du Centre national de cinéma dit regretter la réaction du patron de Canal+. Selon lui, cela pose question sur le plan de la liberté d'expression. Maxime Saada a en effet annoncé ne plus vouloir travailler avec les 600 signataires d'une tribune anti-Vincent Bolloré. La tribune dénonçait notamment l'emprise grandissante de l'extrême droite et du milliardaire conservateur dans le cinéma. Le roi de la pop est de retour et fait un carton auprès des jeunes. Le biopic sur Michael Jackson au cinéma connaît un succès inattendu auprès de la nouvelle génération qui découvre sa musique 17 ans après sa mort. Depuis quelques jours, ses tubes affolent les classements en Suisse. Pascal Wassmer.
1: Dans la vie, soit on est un gagnant, soit on est un perdant.
7: C'est un phénomène qui frappe par son ampleur. Sur Spotify, Thriller est l'album le plus écouté en Suisse. Billie Jean trône en tête des titres. Sur YouTube, 10 chansons du chanteur figurent simultanément dans le top 100 suisse. Le déclencheur, un film, Michael, biopic d'Antoine Foucault, sorti le 22 avril dans les salles romandes. Plus de 600 millions de dollars de recettes déjà dans le monde. Un succès qui rabat les cartes.
8: Michael. Dès que tu es né, j'ai su que tu étais différent. Tu brilles d'une façon unique. Je crois que la musique peut changer le monde.
7: Le phénomène touche tous les âges. Même les plus jeunes s'en emparent particulièrement sur les réseaux. Sur TikTok, l'intérêt pour le hashtag Michael Jackson a triplé en Suisse ces derniers jours. Sur Google, les recherches autour du chanteur ont été multipliées par 10 en 3 mois. Reste une zone d'ombre. Le film, coproduit par l'ancien manager de Jackson, évite soigneusement les accusations d'abus sexuels sur mineurs qui ont marqué la fin de sa vie. Une redécouverte donc de la vie de Michael Jackson, mais une redécouverte sous contrôle.
2: Des nuages ce matin et de la pluie par intermittence, surtout au nord des Alpes. Cet après-midi, le temps sera instable avec des averses alternant avec des éclaircies dans toutes les régions. Elles devraient toutefois s'estomper progressivement en cours de soirée. Il fera 15 degrés au plus ce lundi.
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13: Et bonjour, chers et tendres, quel plaisir de vous retrouver en ce lundi pour passer le meilleur des moments jusqu'à midi dans cette petite compagnie. La programmation nous a été préparée ce matin par Antonin Scherrer et c'est au galop que l'on démarre. Un galop de Strauss 1838, parce que nous sommes en train de parler du Strauss senior de Johann en l'occurrence, avec ce Carnaval in Paris, un galop qu'il avait publié dans cet esprit justement de cette folie parisienne. Romantique, certes, mais folie quand même.

un démarrage en trombe donc pour cette petite compagnie qui terminera à midi avec Brahms, que vous avez entendu juste avant avec Yves Bron à la fin de la matinale, mais que nous on va retrouver ici dans un autre format qu'un format trio, c'est un format solo. Un pianiste, Cédric Thiberguien, qui arrive avec un extrait des valses. Les valses Opus 39, en fait ce sont des valses qui à l'origine, Brahms les avait composées pour un quatre mains, c'est-à-dire un piano et quatre mains, un clavier et quatre mains sur le même clavier. Et puis il les a arrangées, d'abord en version solo simplifiée et puis en version difficile. Donc il existe une version de ces valses, c'est 16 petites valses, il y a 16 pièces. Il existe une version donc pour quatre mains avec un seul clavier, une version simplifiée et une version difficile. J'imagine que c'est la version difficile que l'on va entendre parce que Cédric Thiberguien ne s'arrêterait pas à une version simplifiée et c'est les quatre premières valses de cet opus 39 que nous allons savourer à l'instant.

Il est temps maintenant de parler d'un peu de Mozart et de son histoire pour encadrer la sonate que l'on va entendre. Une sonate pour violon et piano en ré majeur qui sera interprétée par Misa Yang au violon et Jonas Vito au piano. Imaginez, Mozart a 22 ans. Nous sommes en 1778. Il vient de passer quelques temps à Mannheim, au centre musical de Mannheim. Il va d'ailleurs composer 6 sonates de ce genre-là qu'il dédiera à la princesse Marie-Élisabeth. Il arrive donc en 1778 avec sa mère, qui décède d'ailleurs cette année-là à Paris. Un moment fort pour Mozart, que l'on va retrouver, qui va lui donner de la maturité, qui est reconnue d'ailleurs dans cette sonate, la K306 qu'on va entendre, qui est considérée comme une des œuvres de la plus grande envergure, avec des gestes grandioses, expansifs, et qui fait partie donc de ce nouveau Mozart qui, à l'époque, quand il arrive, a de la peine à trouver des mécènes. Il est beaucoup bousculé, renvoyé. À Paris, on s'intéresse peu à lui. D'ailleurs, on va retrouver des lettres, ça c'est pour le fun fact, on aime beaucoup, on va retrouver des lettres de cette époque-là, signées de Mozart, où il parle de la ville de Paris et de ses habitants, en les traitant de grossiers et désagréables. Comme quoi, en 1778, ça commençait déjà.

Après cette œuvre écrite dans la douleur, une autre, un brûlé vif même, j'ai envie de dire. Giovanni Battista Pergolesi, décédé à 26 ans d'une tuberculose, mort mais en plein envol, est probablement le compositeur des deux œuvres baroques les plus puissantes qui existent, soit le Stabat Mater et un Salve Regina. Une œuvre qu'il compose en 1736. Il va mourir, il est déjà condamné à mort, il le sait, et c'est probablement pour ça qu'on le retrouve dans ces airs du Salve Regina autant de puissance. Trois d'entre eux vont vous être interprétés ici par le haut contre Carlos Mena avec le Reisker Consort sous la direction de Philippe Pierlot, enregistré en 2005.

Après avoir entendu tout à l'heure, oui, alors c'était bon, effectivement. J'arrive un peu comme un cheveu sur la soupe hein, après des œuvres comme ça. On devrait laisser un temps d'attente, vous savez, un temps de respiration qui nous permettrait de digérer ce qu'on vient d'entendre, surtout quand ce sont des pièces comme celle-ci et ce Pergolesi qu'on vient d'apprécier. D'ailleurs, on devrait l'entendre dans son entier. C'est difficile de n'avoir que trois des airs de ce Salve Regina. Mais là, il va falloir écouter Beethoven. C'est ce qui nous est proposé dans la suite de la programmation avec un quatuor à cordes, le premier en fa majeur. Alors, le premier, on s'entend bien. Hein. C'est un peu le, pardon le terme, le bordel avec les quatuors à cordes de Ludwig. Parce que, en fait, on ne sait jamais si c'est vraiment le premier, parce que le troisième, on pense que c'est le premier, mais il n'est pas numéroté premier, parce qu'en fait, il est revenu dessus après avoir retravaillé sur le troisième. Bref, en l'occurrence, il est noté numéro 1, et nous l'apprécierons ainsi, et l'on sait que les six premiers de ces quatuors à cordes font un ensemble, opus 18, qu'il va dédier à l'un de ses grands mécènes de l'époque, le prince Franz Joseph Maximilian Lobkowitz. Alors oui, lui, il avait un mécène, contrairement à Mozart. Bon, Mozart, il avait 22 ans dans son œuvre de jeunesse qu'on a entendu tout à l'heure. Là, Beethoven, il a à peu près 27-28 ans. Donc c'est ce quatuor à cordes qu'on va écouter maintenant et interprété par le Prasak Quartet. C'est le deuxième mouvement, un adagio affettuoso que l'on va apprécier par le Prasak Quartet. Donc, je vous laisse avec eux, hein.

Voilà encore une œuvre monumentale qui entre dans la programmation ce matin. C'est avec Bach que nous continuons sa messe en si mineur. C'est une messe dont l'histoire est particulière également, puisque Bach avait initialement composé le Kyrie et le Gloria en 1733, qu'il avait présenté à l'électeur de Saxe, Frédéric Auguste II, qui était également à l'époque le roi de Pologne sous le nom d'Auguste III. Dans l'espoir d'obtenir un titre de compositeur de la cour. Deux parties qui étaient destinées à être jouées donc lors de services luthériens et catholiques. Mais quelques années plus tard, une quinzaine d'années plus tard, Bach ajoute à ces deux mouvements tous les airs que compose une messe, comme un credo, un sanctus, un benedictus, un agnus dei, bref. Cette totalité de l'œuvre ne sera jamais jouée de son vivant et on ne sait pas trop non plus pourquoi il les a comme ça réunis, comme une espèce de parodie, de somme de tout ce qu'il avait fait jusque-là et combien il n'avait jamais composé d'œuvre aussi monumentale qu'une messe complète. Cette messe en si mineur, je vous en propose un extrait ici. Et que mieux, qui pourrait mieux interpréter un extrait de cette messe que le Bach Collegium Japan, l'orchestre et le chœur de cet ensemble sous la direction de Masaaki Suzuki. C'est un enregistrement que je vous invite à écouter dans son entier chez BIS en 2007, mais dont nous allons entendre seulement, malheureusement, un Sanctus.

Bon, ben, pareil, vous voulez dire quoi après ça? Si ce n'est laisser la place à un génie fou furieux, à Stephen Huth même, de son nom de pianiste bien barré, comme on les aime les Britanniques quand ils montent au créneau, avec entre autres des nocturnes de Chopin. Ben oui, il faut incarner un nocturne de Chopin. Sur les 21, c'est le 9e que je vous propose ici en si majeur, par Stephen Huth donc.

0: Stephen Huth, donc, dans l'interprétation de ce nocturne de Chopin que vous retrouvez dans l'entier des nocturnes de Chopin chez Hyperion, enregistré en 2020. C'est avec cette pièce que nous terminons cette première heure de Petite Compagnie qui se passe à merveille. Je ne sais pas pour vous, mais en tout cas, c'est un plaisir d'écouter de la musique assis dans votre salon ou dans votre atelier ou dans votre voiture ou dans votre cuisine ou que sais-je, peut-être vous êtes en avion. Mais vous partez où? Ça, c'est la bonne question. Tout de suite, c'est les infos. 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
1: Quentin Frey.
2: Ebola est de retour sur le devant de la scène, réunie toute la semaine pour la 79e Assemblée mondiale de la santé. L'OMS a mis en garde, elle a déclenché son deuxième niveau d'alerte le plus élevé face à une épidémie d'Ebola en République démocratique du Congo. D'après le ministre congolais de la Santé, 91 personnes ont vraisemblablement péri à cause du virus et environ 350 cas suspects ont été signalés. L'Organisation mondiale de la santé explique qu'il n'existe ni vaccin ni traitement pour le variant concerné, le Bundibugyo, et le virus s'est déjà propagé au-delà des frontières congolaises avec un cas à Goma et deux décès en Ouganda. Puis nouvelle étape aujourd'hui pour le bateau de croisière sur lequel était apparu le foyer d'antivirus. Le MV Ondus doit appareiller ce matin à Rotterdam, aux Pays-Bas, pour y débarquer les 25 membres d'équipage et les deux soignants encore à bord. L'antivirus qui a fait 3 morts et des personnes sous surveillance dans une vingtaine de pays, dont 2 en Suisse. La Russie a été frappée ce week-end par l'une des plus grosses offensives ukrainiennes depuis le début de la guerre. Des centaines de drones ukrainiens ont visé hier la périphérie de Moscou et la région de Belgorod. Les autorités russes parlent ici d'au moins 4 morts. Il s'agit d'une large riposte après les violentes attaques contre Kiev la semaine dernière. Un nouveau brin d'impatience de la part de Donald Trump hier, le président états-unien, qui a encore menacé l'Iran d'anéantissement. La faute à ce drone iranien qui s'est abattu près d'un site nucléaire aux Émirats arabes unis. Les Émirats qui ont participé aux attaques aériennes contre Téhéran aux côtés d'Israël et des États-Unis. Il deviendra tout à l'heure le banquier central le plus puissant du monde. Kevin Warsh reprend aujourd'hui la présidence de la Réserve fédérale américaine, dont il a été gouverneur déjà dans les années 2000. C'est l'ancien banquier de Morgan Stanley, le gendre de Ronald Lauder, ami de Donald Trump, fils d'Esther Lauder et héritier du puissant groupe de cosmétiques du même nom. Kevin Warsh arrive au moment où l'inflation américaine est au plus haut depuis 3 ans. Et en France, le président du Centre National de Cinéma dit regretter la réaction du patron de Canal+. Alors que le Festival de Cannes bat son plein, Maxime Sada a en effet annoncé ne plus vouloir travailler avec les quelques 600 signataires d'une tribune anti-Bolloré. Une prise de position commune qui dénonçait notamment l'emprise grandissante de l'extrême droite et du milliardaire conservateur dans le cinéma. Patrick Bruel ne va pas quitter la scène. Pourtant visé par plusieurs plaintes pour viol, le chanteur et comédien français s'est exprimé hier soir sur son compte Instagram. Il a assuré n'avoir jamais forcé une femme à des relations sexuelles, notamment Flavie Flamand, l'animatrice vedette qui a annoncé vendredi porter plainte contre lui. Patrick Bruel, qui devrait normalement se produire en Suisse à Puy le 25 juin et le lendemain à Fribourg puis à Genève en fin d'année. Aucun indice d'un motif terroriste chez le conducteur qui a fauché 8 personnes samedi dans le centre-ville de Modène. L'Italien d'origine marocaine, âgé d'une trentaine d'années, avait déjà été pris en charge pour des troubles psychiatriques. Parmi les personnes renversées, 4 sont grièvement blessées. Et Jonas Vingegaard monte en puissance sur le Giro, le Tour d'Italie. Le Danois a remporté sa 2e arrivée au sommet en 2 jours. Hier, il s'est imposé sur le Corno al Scale où il est devenu, il devance à nouveau l'Autrichien Félix Gall d'à peine 12 secondes. Le double vainqueur du Tour de France ne compte plus que 2 minutes 24 de retour sur le maillot rose, le Portugais Afonso Eulalio. Et puis un temps souvent nuageux encore ce matin au nord des Alpes avec quelques précipitations intermittentes, un peu de soleil et de sec en Valais. Il fera un maximum 15 degrés en pleine.
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0: Non, pas maintenant là. On n'est pas samedi. C'est samedi, du bon pied. Pas là, samedi, de 7h à 10h.
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0: Oui, alors on a compris. Mais il y a aussi Jacques Poget, Karine Carcani,
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0: les enjoués. Et si c'est pas moi, samedi, tu dis quoi, hein?
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0: Oui, non, c'est pas du bon pied, je le disais juste avant, hein, dans la petite promo charmante. Du bon pied de samedi matin. 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Mais pour l'instant, nous sommes ensemble pour une petite compagnie tout à fait charmante préparée par Antonin Scherrer dans une programmation qui nous plaît beaucoup, en tout cas personnellement, qui me plaît beaucoup. Et c'est avec Mendelssohn, oh, du romantisme, du vrai, du pur romantisme Mendelssohn et un trio avec piano, le deuxième en route, en ut mineur, qu'il avait dédié au violoniste et compositeur Louis Spohr. 1845, oui, nous sommes au sommet de la carrière de Mendelssohn. Il compose cette œuvre lyrique, mélodique, élégante que je vous laisse apprécier dans son deuxième mouvement, un Andante Espressivo.

Tchaïkovski maintenant débarque dans la programmation qui vous est proposée ce matin par Antonin Scherer avec sa deuxième symphonie, La Petite Russie. Il faut envisager que cette symphonie a été composée une première fois alors que Tchaïkovski, en 1872, est en vacances chez sa sœur en Ukraine. Il est, malgré le succès de cette première version créée l'année suivante, insatisfait et revient donc sur plusieurs des aspects de cette symphonie et la réécrit. Il va composer ses mouvements sur des thèmes folkloriques. C'est pour ça d'ailleurs qu'on l'appelle la Petite Russie, puisqu'il s'inspire de cet environnement. Et le premier mouvement qu'on va entendre ici par le Tonhalle Orchestra de Zurich sous la direction de Paavo Järvi est le premier mouvement. C'est Andante sostenuto, parce que les lettres, il faut que je les mette dans le bon sens, sinon ça ne va pas pour vous. Eh bien, ce premier mouvement s'ouvre justement sur une mélodie de chant populaire ukrainien.

Dans la première partie de La Petite Compagnie, nous avons eu l'occasion d'entendre des pièces de fin de vie, c'est un peu comme ça qu'on pourrait les appeler, triste mais c'est ainsi. On va continuer avec Schubert, puisque Schubert décédé assez prématurément à l'âge de 31 ans, compose trois sonates pour piano juste à la fin de sa vie, composé des sonates donc, qui montrent ce que Schubert est capable de faire en matière de mélodie, ces sonates pour piano, la numéro 20, en l'occurrence, que l'on va entendre ici, en la majeure, interprétée par Alfred Brendel, en plus, l'enregistrement de 1971. C'est une véritable démonstration, effectivement, de la mélodique de Schubert, une sonate qu'il ne sera jamais créée de son vivant, et d'ailleurs, qui va être même publiée à titre posthume en 1838.

une œuvre qui suit et qui est assez de circonstance après cette œuvre de fin de vie de Schubert. Nous allons entendre un extrait du poème symphonique, non, c'est même l'entier du poème symphonique Mort et Transfiguration, Tod und Verklärung, de Richard Strauss, qui décrit justement cet homme, cet artiste mourant, enfin en fin de vie, ce qu'il va réussir à exprimer dans son œuvre et au-delà de sa mort. Donc, on arrive dans cet imaginaire d'un homme, d'une femme peut-être, à part ça, ou ça pourrait, qui lutte contre la mort, qui respire de plus en plus mal, qui sent que son cœur est en train de battre de manière irrégulière. Et il va donc se transfigurer à travers la musique de Richard Strauss, une pièce qu'il va jouer, d'ailleurs un poème symphonique, déjà c'est une forme musicale qu'il découvre, puisque c'est un des premiers qu'il va faire, forme musicale qui avait été inventée par Liszt. Et donc Strauss va le jouer, le présenter, première exécution, en 1890 à Eisenach, sous sa direction lui-même. Mais c'est une version ici du Stadtkapelle de Dresden que je vous propose de découvrir sous la direction de Rudolf Kempe.

Un moment poignant de l'opéra italien. Voilà ce que je vous propose maintenant. Et pas les moindres, hein. Nous rentrons dans l'univers de Madame Butterfly de Puccini. Début du XXe siècle, il se produit cette magie à la Scala de Milan en 1904 avec la présentation de cet opéra poignant, bouleversant, qui va tous nous déchirer l'intestin et nous faire consommer des pots de glace à la pelle et les mouchoirs également. Et surtout cet air-là, fin du deuxième acte, prononcé par Shoshio-san, qui est désespéré devant son Pinkerton. Je vous passe les commentaires et je vous laisse avec, entre autres, dans cette interprétation, Angela Giorgio, qui est accompagnée par l'Accademia Nazionale de Santa Cecilia de Roma. Et si.

Bon, du coup, on aura juste eu l'occasion d'entendre quelques cordes de Jonas Kaufmann, le ténor, de loin, comme ça, à la fin de cette ère de Puccini. C'est avec Paul Ducasse que nous terminons cette deuxième heure de Petite Compagnie, une pièce qu'il avait composée à l'époque où il était professeur au Conservatoire de Paris, comme un morceau de concours. Jamais, j'imagine, qu'il n'aurait pensé que sa Villanelle allait être une des pièces les plus connues de son répertoire, une Villanelle pour cor et piano, interprétée ici par le Gewandhaus Orchester de Leipzig, sous la direction de Kurt Masur en 1985, et c'était Hermann Baumann, le cor soliste de l'événement.

0: pour passer de Ducasse, là, à Gershwin, à suivre, il suffit d'un événement, des infos, puisqu'il est pile 11h.
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2: Le MV Ondius a fait son entrée dans le port de Rotterdam aux Pays-Bas tout à l'heure. Le navire de croisière avait suscité l'inquiétude mondiale début mai à l'annonce de l'apparition d'un foyer d'antivirus à son bord. Les 27 membres d'équipage et le personnel médical toujours à bord du paquebot vont débarquer puis seront placés en quarantaine. La prochaine étape pour le navire sera une véritable procédure de désinfection et de nettoyage. L'antivirus qui a fait 3 morts et des personnes sous surveillance dans 20 pays, dont 2 en Suisse. Ebola est de retour sur le devant de la scène. Réunie toute la semaine pour la 79e Assemblée mondiale de la santé, l'OMS a mis en garde. Elle a déclenché son deuxième niveau d'alerte le plus élevé face à une épidémie d'Ebola en République démocratique du Congo. D'après le ministre congolais de la Santé, 91 personnes ont vraisemblablement péri à cause du virus et environ 350 cas suspects ont été signalés. L'Organisation mondiale de la santé explique qu'il n'existe ni vaccin ni traitement pour le variant concerné. Et le virus s'est déjà propagé au-delà des frontières congolaises avec un cas à Goma et 2 décès en Ouganda. Les mesures de régulation du loup portent leurs fruits en Suisse. C'est l'Office fédéral de l'environnement qui le dit. 77 loups ont été abattus entre septembre 2025 et janvier 2026 sur les 115 spécimens autorisés au tir. Le nombre de meutes vivant uniquement sur le territoire suisse est maintenant de 30 et 10 qui sont transfrontalières. La riposte russe ne s'est pas fait attendre. Moscou a lancé plus de 500 drones et une vingtaine de missiles sur l'Ukraine pendant la nuit. C'est la ville industrielle de Dnipro, dans le centre-est du pays, qui a été ciblée. Les autorités annoncent plus de 30 blessés. L'armée de l'air ukrainienne déclare également avoir abattu la plupart des drones russes, mais moins de chance avec les missiles, dont seuls 4 sur 22 ont pu être interceptés. Et un nouveau brin d'impatience de Donald Trump hier, le président états-unien qui menace encore l'Iran d'anéantissement. La faute à ce drone iranien qui s'est abattu près d'un site nucléaire aux Émirats arabes unis. Le pays qui avait participé aux attaques aériennes contre Téhéran aux côtés d'Israël et des États-Unis. Puis entre-temps, l'Iran a répondu à une nouvelle proposition américaine pour sortir de l'impasse diplomatique et mettre fin durablement à la guerre. Le festival de Cannes en demi-teinte après les déclarations du patron de Canal+, à un tel point que le président du Centre National du Cinéma a lancé un appel au calme après les propos de Maxime Sada. Maxime Sada qui a annoncé hier ne plus vouloir travailler avec les quelques 600 professionnels du cinéma ayant signé une tribune anti-Bolloré. Un texte qui dénonce l'emprise grandissante de l'extrême droite dans le cinéma par l'intermédiaire de Vincent Bolloré, actionnaire de référence de Canal+. Plutôt cette année, environ 200 auteurs, autrices et écrivaines qui publiaient chez l'éditeur Grasset s'étaient mobilisés déjà contre le milliardaire. Et Patrick Bruel ne va pas quitter la scène. Pourtant visé par plusieurs plaintes pour viol, le chanteur et comédien français s'est exprimé hier soir sur Instagram. Il assure n'avoir jamais forcé une femme à des relations sexuelles, notamment Flavie Flamand, l'animatrice vedette qui a annoncé vendredi porter plainte contre lui. Patrick Bruel qui doit normalement se produire en Suisse à Puy le 25 juin et le lendemain à Fribourg, puis à Genève en fin d'année. Un temps souvent nuageux encore ce matin au nord des Alpes avec quelques précipitations intermittentes, un peu de soleil et de sec en Valais. Il fera maximum 15 degrés en pleine.
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0: Et je vous proposais du Gershwin, et même une double dose de Gershwin, puisque nous allons entendre un air extrêmement connu des frères Ira aux paroles et George à la musique. C'est une interprétation somptueuse de Sarah Vaughan avec le Hugo Peretti Orchestra sous la direction d'Hugo Peretti, là maintenant pour démarrer cette dernière heure de Petite Compagnie.

On revient quelques années avant, même prodigieusement quelques années avant, même si là on était dans les années 50, on vient en 1901 avec Rachmaninov. Rachmaninov vient de passer une immense période de dépression, complètement anéanti par les échecs de sa symphonie. Il a perdu le goût à la composition et il voit un médecin hypnotiseur qui lui fait énormément de bien, de l'hypnothérapie, donc qui va lui permettre de reprendre la plume et de recréer. Et c'est ce concerto pour piano et orchestre numéro 4 en sol mineur qui émerge. Il est proposé ici par Howard Shelley, le pianiste, qui est accompagné par le Scottish National Orchestra de Glasgow, sous la direction de Bryden Thomason. Et c'est le troisième mouvement qui est proposé ici, l'Allegro Vivace. Un enregistrement, si vous l'appréciez, avec du tempérament, que vous retrouvez chez Chandos, enregistré en 1990.

Après un Sergueï Rachmaninov tout en puissance, il nous fallait un Nikolaï Andreïevitch Rimsky-Korsakov dans la même veine. C'est un capriccio espagnol, un extrait de son capriccio espagnol pour orchestre qu'on vous propose ici avec le Seattle Symphony sous la direction de Gérard Schwartz.

Une œuvre d'anthologie maintenant, Rossini et son ouverture de Guillaume Tell. Alors si on a entendu tout à l'heure l'Accademia Nazionale di Santa Cecilia de Roma par et pour Puccini, oui, ben maintenant on va les entendre pour Rossini. J'ai un souvenir d'enfant que je vais partager avec vous, que j'aimerais retrouver d'ailleurs en image, où je vois dans un opéra, un vieux théâtre à l'ancienne avec les balcons, enfin vous voyez le truc avec les dorures extraordinaires, et cette œuvre donc de Rossini qui est interprétée, et ce fameux galop surtout à la fin, où en fait il y a des pompiers qui rentrent dans l'opéra,

un enregistrement live, donc, de fait, puisqu'on entend des applaudissements derrière. Une ouverture souvent jouée d'ailleurs, sans tout le reste de l'opéra qui suit derrière, les quatre actes, donc les 4h30, tout ça en italien pour raconter une légende helvétique. Bref, c'était donc Rossini et Guillaume Tell. C'est avec Emmanuel Chabrier maintenant que nous allons passer quelques minutes et ces pièces pittoresques pour piano, il en existe 10. Là, c'est la 10e en l'occurrence que l'on va entendre. Un scherzo valse, c'est un mélange intéressant, proposé par Aldo Ciccolini.

Nous allons entendre maintenant le deuxième mouvement, un andante, du quatuor à cordes en mi mineur de Gabriel Fauré. Ce qui nous intéresse, dans cette interprétation, c'est surtout son interprète, le quatuor Eben, mes préférés ever, et je vais vous expliquer pourquoi. Parce que le quatuor Eben est si brillant qu'il est capable d'interpréter autant du Mozart, du Beethoven, là en l'occurrence du Fauré ou du Ravel, que d'aller tâter dans le pop et de réinventer Sting, ou alors carrément de se lancer dans du jazz. Cette métamorphose fait de ce quatuor un élément hors norme dans la musique actuelle. Il a été fondé il y a quelques années déjà par un certain Raphaël Merlin, avec son ami Gabriel Lemagadure. Lemagadure, violoniste, Pierre Colombet, violoniste, et Mathieu Herzog à l'alto. Raphaël Merlin a quitté l'ensemble il y a 2 ans pour se lancer principalement dans la direction d'orchestre, mais c'est avec eux qu'on le retrouve ici, puis cet enregistrement date de 2008, pour cette interprétation du quatuor à cordes de Fauré.

Ravel, Debussy, Forêt, enregistré par le Quatuor Eben, c'est chez Virgin Classic, enregistré en 2008. Depuis, Marie Chilem a remplacé l'altiste Mathieu Herzog et depuis 2 ans, Yuya Okamoto est au violoncelle à la place de Raphaël Merlin. Le Quatuor Eben à suivre de très près. Nous finissons au Nord avec une pièce québécoise. C'est l'ensemble Vent du Nord qui vient nous rejoindre ici, un ensemble plutôt folk qui nous présente quelques airs extraits d'un album qui porte un nom absolument charmant, Les Amants du Saint-Laurent. Bah oui, on est au Québec. Les Amants du Saint-Laurent, un album de 2004 avec 2 airs, donc paru chez Borealis Records d'ailleurs, avec 2 airs qui vont terminer cette petite compagnie du lundi 10... Oui, nous sommes le 18 mai.

0: Olé. Non, c'est pas olé. Comment Iha plutôt qu'on pourrait terminer cette R du vent du Nord. C'était la proposition, la dernière proposition d'Antonin Scherrer dans cette programmation de ce matin. J'espère que vous aurez eu du plaisir à la partager avec nous. La petite compagnie s'en va pour laisser place aux informations, mais surtout pour laisser place à Julianne Saïk. C'est extraordinaire. Je le dis régulièrement, mais je ne cesserai de le dire. Julianne Saïk qui va nous déterrer des histoires fabuleuses. En l'occurrence, cette semaine, c'est au trio Wanderer qu'il met son hola, son grappin dessus. Bon appétit. 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
2: Après presque trois semaines de crise, c'est la fin du périple pour le MV Ondus. Le navire de croisière touché par un foyer d'antivirus a terminé son voyage ce matin au port de Rotterdam où l'attendait son armateur néerlandais. Mais des questions demeurent maintenant, Virginie Gerhardt. Que va-t-il advenir des passagers restants et du bateau?
3: Mais ils étaient encore 27 exactement présents sur le navire ce matin, 25 membres d'équipage et 2 soignants. Tous seront testés et mis en quarantaine. Quant au navire, selon la compagnie maritime propriétaire du bateau, le MV Ondus sera soumis à une désinfection totale directement à son arrivée. Le bateau transporte aussi les bagages des passagers déjà évacués à Tenerife le week-end dernier, et ce afin qu'ils soient désinfectés puis restitués à leurs propriétaires. Pour rappel, le paquebot transportait environ 150 passagers et membres d'équipage originaires de 23 pays lorsqu'un foyer d'antivirus s'est déclaré et a été signalé pour la première fois le 2 mai par l'Organisation mondiale de la santé. Alors à ce jour, 3 passagers sont décédés, un couple de Néerlandais et une Allemande dont le corps se trouve d'ailleurs toujours à bord du navire. L'OMS a comptabilisé 8 cas, dont les 3 décès. Hier encore, l'Organisation mondiale de la santé se voulait rassurante. Elle affirmait que le risque global pour la santé publique reste faible.
2: Virginie Gerhardt, merci. Une nouvelle flottille pour Gaza, arrêtée par Israël. L'armée a intercepté ce matin une cinquantaine de navires au large de Chypre dans les eaux internationales. Les bateaux étaient partis de Turquie la semaine dernière. Le ministère israélien des Affaires étrangères avait prévenu qu'Israël ne permettrait aucune violation du blocus naval imposé à Gaza. Il s'agit de la 3e tentative en un an de briser ce blocus considéré comme illégal par l'ONU. Et l'Iran a annoncé aujourd'hui la création formelle d'un nouvel organisme, l'autorité du détroit du Golfe Persique. Son nom sera en charge de la gestion du détroit d'Ormuz. L'entité fournira des mises à jour en temps réel sur les opérations dans le passage. Et la riposte russe ne s'est pas faite attendre. Moscou a lancé plus de 500 drones et une vingtaine de missiles sur l'Ukraine pendant la nuit. C'est la ville industrielle de Dnipro, dans le centre-est du pays, qui a été ciblée. Les autorités annoncent plus de 30 blessés. Et méfiez-vous des policiers, mais surtout des faux. La fameuse arnaque aux faux policiers continue de piéger des centaines de personnes en Suisse romande. Dans le canton de Fribourg, le week-end a été particulièrement chargé. Une trentaine de cas ont été signalés depuis vendredi et près de 10 000 francs ont déjà été dérobés. Et ce qui inquiète la police cette fois-ci, c'est la technique du spoofing utilisée. Elle permet de faire apparaître sur nos téléphones le vrai numéro des forces de l'ordre pour mieux tromper les victimes. Martial Pugin, porte-parole de la police cantonale fribourgeoise.
4: Par un procédé informatique, ils ont réussi à faire croire à leurs victimes que c'était la police ou ce numéro de la police qui les contactait sur le numéro de portable. Les cyber-escroqueries, c'est quelque chose qui est en évolution permanente. Il est difficile d'avoir un pas d'avance, mais encore une fois, la prévention, où dès que nous identifions de nouveaux phénomènes cyber, nous tentons le plus possible d'en informer la population pour qu'elle puisse adopter les bons réflexes.
5: On peut aujourd'hui détourner le numéro de la police. Vous ne pouvez rien faire contre ce phénomène du spoofing.
4: Le spoofing, c'est une usurpation d'identité numérique. À l'heure actuelle, nous n'avons pas de moyens immédiats d'agir la contre. L'évolution des bases légales serait un des moyens possibles pour permettre à la police d'agir auprès des opérateurs, ou alors les opérateurs eux-mêmes peuvent aussi proactivement développer des moyens pour contrer ce genre de choses. Mais on sait que ça prendra encore du temps, mais c'est ces moyens-là dont nous aurions besoin pour contrer ce phénomène.
2: Des propos recueillis par Mehdi Piquant.
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2: Et prudence sur l'autoroute Genève-Lausanne. Des objets ont été perdus sur la chaussée entre Nyon et Gland en direction de Lausanne. Prudence sur l'autoroute Genève-Lausanne. Des objets ont été perdus sur la chaussée entre Nyon et Gland en direction de Lausanne. Et on reprend ce journal avec les déclarations du patron de Canal+ qui déchire le festival de Cannes, à tel point que le président du Centre National du Cinéma a lancé un appel au calme après les propos de Maxime Sada. Maxime Sada qui a annoncé hier ne plus vouloir travailler avec les quelques 600 professionnels du cinéma ayant signé une tribune anti-Bolloré. Un texte qui dénonce l'emprise grandissante de l'extrême droite dans le cinéma par l'intermédiaire de Vincent Bolloré, actionnaire de référence de Canal+. Et plus tôt cette année, environ 200 auteurs, autrices et écrivaine qui publiait chez l'éditeur Grasset s'était déjà mobilisé contre le milliardaire. Et au hockey sur glace, la Suisse est de retour aux affaires dans son championnat du monde de 2026. Jusqu'ici invaincue après deux matchs, la sélection de Yann Cadieux affronte l'Allemagne pour un duel qui a tout du derby, mais aussi d'un match piège. Les Allemands sont toujours en quête d'un premier succès et ils ont usé d'un joker en s'inclinant hier soir face à la Lettonie, même s'ils estiment avoir été meilleurs. On écoute les impressions de leur attaquant du Lausanne HC, Dominique Kaun.
1: Bien sûr, j'ai le sentiment que nous étions meilleurs. Cette défaite ne nous aide pas. C'était sans doute notre match le plus important de la phase de groupe. Alors, c'est difficile. Ça nous complique la tâche. Pour faire simple, nous devons évidemment marquer des buts, c'est logique. L'ambiance ici est formidable. Il y en aura encore plus ce soir et on s'en réjouit. Mais nous devons d'abord analyser notre jeu et trouver des solutions. Car les matchs face à la Suisse sont toujours particuliers. C'est un derby, surtout ici à Zurich, dans une patinoire comble. Mais nous avons un entraîneur expérimenté, Harold Kreis, qui a vécu beaucoup de choses. Une personne exceptionnelle. Les joueurs l'apprécient dans le vestiaire et à l'extérieur de la patinoire. C'est une personne très agréable.
2: Dominique Kaun qui répondait à Alain Thévaux, Suisse-Allemagne, coup d'envoi à 20h20, à suivre sur RTS2 ce soir et dans nos rendez-vous d'information de la soirée. Un temps souvent nuageux, instable et un yo-yo entre des averses et des éclaircies plus ou moins dans toutes les régions. Cet après-midi, tout devrait s'estomper en courte soirée, même si quelques orages ne sont pas exclus au nord des Alpes. Maximum 15 degrés en plaine et une tendance au jorant en soirée.
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Trois musiciens réunis dans la musique de Mendelssohn, un violoniste, un violoncelliste et un pianiste. Ils forment le trio Wanderer. Des virtuoses, vous l'entendez, des poètes aussi, dans ce scherzo d'un trio avec piano de Mendelssohn. Voilà qui va nous occuper toute la semaine, donc le trio Wanderer. Bienvenue dans les références.

Le scherzo du deuxième trio avec piano de Mendelssohn par le trio Wanderer. Ils sont trois musiciens, Jean-Marc Philips Varjabédian au violon, Raphaël Pidou au violoncelle et Vincent Coq au piano. Ils étaient des jeunes étudiants au Conservatoire National Supérieur de Musique de Paris dans les années 80 lorsqu'ils ont décidé de se retrouver pour faire de la sonate et puis du trio avec piano. À l'époque, c'était Guillaume Sutre qui jouait la partie de violon. Ça a duré quelques années et puis Guillaume Sutre a décidé de quitter l'ensemble pour faire du quatuor à cordes au sein d'un autre groupe très connu, le Quatuor Isaïe. Il a donc fallu trouver un remplaçant et après quelques essais, c'est Jean-Marc Philips Varjabédian qui a été choisi pour devenir le nouveau violoniste du trio Wanderer. Depuis plus de 30 ans, cet ensemble français sillonne les salles du monde entier, jusqu'en Australie, jusqu'en Amérique du Sud, avec un répertoire très large qu'on va explorer cette semaine. On y trouve de manière assez logique beaucoup de compositeurs français, notamment le trio en la mineur de Ravel. Le trio Wanderer l'a enregistré à deux reprises parce que c'est une pièce maîtresse de son répertoire. Je vous propose qu'on écoute le deuxième mouvement, Pantoum, joué avec un magnifique sens du rythme et des harmonies qui vont puiser dans le folklore basque, car Maurice Ravel est né à Cibourg, un village de pêcheurs et une station balnéaire au Pays basque.

0: Des jeux de rythme dans ce deuxième mouvement intitulé Pantoum du trio en la mineur de Maurice Ravel. Le trio Wanderer tire son nom d'un mot allemand, difficilement traduisible en français, Der Wanderer, le voyageur ou le vagabond. Il y a un lied assez célèbre d'ailleurs de Schubert qui porte ce titre adapté d'un poème de Georg Philipp Schmidt. La musique est assez sombre et nostalgique, elle se cherche un peu. Et comme l'a dit le pianiste Vincent Koch dans une interview, ce Wanderer représente un jeune homme qui part de chez lui à 20 ans à la découverte du monde et entame une sorte de voyage initiatique à la découverte de lui-même aussi, sans but prédéfini. C'est l'idée que l'artiste doit toujours être en recherche de quelque chose, en mouvement vers l'autre. Cette belle image gouverne l'esprit du trio Wanderer qu'on va essayer de cerner aussi à travers des archives et des interviews. Les trois musiciens étaient au micro de Nicolas Julliard en juin 2009 en marge du festival Ciné-Nominé de Lausanne. Ils nous parlent des circonstances dans lesquelles s'est formé l'ensemble et c'est le violoncelliste Raphaël Pidou qui commence.
1: Le hasard, et heureusement qu'il y a le hasard dans la vie, le hasard des rencontres, le hasard, l'envie du moment en fait, et puis quand on a fondé le trio, on ne savait pas du tout que ça allait continuer, et puis on a tout de suite eu la même envie de partage, hein. La musique de chambre c'est avant tout un partage, et puis le trio avec piano ça concilie deux carrières entre guillemets, la carrière de soliste et la carrière de musique de chambre. Plus, beaucoup plus que le quatuor à cordes où c'est une affirmation, c'est un travail colossal, toute une vie, de toute une vie. Le trio aussi, bien sûr, mais on a beaucoup plus d'espace de liberté. Il y a des moments où le violon chante accompagné par le piano, où le violoncelle chante également, et puis ensuite, de nouveau, on accompagne le piano et vice-versa. Donc il y a des, c'est un moment de partage qui est beaucoup plus facile à vivre que le quatuor. Par rapport à la starisation, tout ça, il m'est venu une remarque que nous faisait un de nos vieux professeurs, Jano Starker, le violoncelliste hongrois, qui nous disait que dans la particularité en musique classique, c'est la longévité. Voilà, une carrière, on ne doit pas se brûler trop vite en fait en musique. Et je veux dire que ça doit être difficile de rester une star pendant 80 ans ou 60 ans, j'en sais rien. Donc finalement, ce n'est pas plus mal d'être préservé quelque part.
2: Dans le domaine du trio, vous avez un bel exemple avec le Beaux-Arts Trio, hein, qui a 50 ans d'existence, pas toujours avec les mêmes, bien sûr, mais enfin toujours avec le même pianiste. C'est un modèle pour vous ?
3: Oui, bien sûr, c'est un modèle pour beaucoup d'ensembles de musique de chambre, parce que d'abord c'est le Beaux-Arts qui a remis au goût du jour le répertoire, parce que c'est vrai qu'on jouait toujours le Symbol de Schubert, l'Archiduc, un trio de Brahms, éventuellement premier Mendelssohn, mais ils ont enregistré l'intégrale des trios de Haydn, qui sont des chefs-d'œuvre vraiment incroyables. Ils ont mis en bas tous les trios de Beethoven, parce qu'ils en ont joué toujours que quelques-uns. Enfin, il a fait redécouvrir tout un ensemble de répertoires, et ça, rien que pour ça, c'est très important. Même s'il y avait, on l'oublie souvent, le trio de Trieste avant, qui était chef de gramophone, que le Beaux-Arts a un petit peu éclipsé. Et Madame Pressler est quelqu'un qui a une énergie incroyable. Il a 86 ou 87 ans cette année, je crois. Il s'arrête dans le trio, mais il continue toujours. Il va enseigner, donner des concerts à droite, à gauche. C'est quelqu'un qui pense que musique, qui parle que musique, qui ne s'intéresse qu'à la musique.

0: La sonorité si poétique de Menahem Pressler, qui fut le pilier du Beaux-Arts Trio. Cet ensemble mythique a régné sur l'univers du trio avec piano dans la deuxième partie du XXe siècle. Les jeunes membres du trio Van der Heer ont eu la chance de prendre des cours auprès de Pressler à Bloomington aux États-Unis. Ils ont aussi reçu les conseils du quatuor Amadeus, autre ensemble emblématique du XXe siècle, et puis on pourrait citer le violoncelliste Janos Starker. Alors on va retrouver nos trois musiciens en interview en 2009. Nicolas Julliard leur posait une question pertinente. Quelle est la place du trio avec piano dans l'histoire de la musique?
1: Le trio est né en fait de la sonate à trois baroque. Il y a des milliers de sonates à trois qui existent dans le répertoire baroque. Et le père du trio justement c'est Haydn. C'est Haydn qui est le premier, bien que le violoncelle continue de doubler un peu les basses du piano et le violon un peu la main droite, globalement quand même, on commence à sentir une indépendance des trois voix. Et puis ensuite, c'est donc Beethoven qui va vraiment en faire ses lettres de noblesse. Et il va explorer, je pense, on peut dire qu'il y a un domaine explorateur aussi dans le trio, puisque Beethoven nous laisse quand même 10 trios qui sont assez intéressants. Il y a quelques chefs-d'œuvre et puis il y a quelques pièces un peu moins importantes, mais toujours aussi géniales, puisque c'est Beethoven. Et en fait, le trio a surtout sa place au 19e siècle, parce que la plupart des compositeurs étaient pianistes et donc ils se servaient eux-mêmes. C'est pour ça que les parties de piano de trio romantique sont si brillantes. C'était une façon de briller un peu. En fait, contrairement au quatuor à cordes, enfin pas contrairement, parce qu'il existe aussi une notion de virtuosité dans le quatuor à cordes, mais je dirais que une des caractéristiques du trio, c'est justement l'aspect virtuose. Un peu moins, je dirais, chambriste, intellectuel que peut l'être le quatuor. Quand on pense au quatuor de Beethoven, on imagine une prise de tête. Tandis que là, il y a un côté, on peut s'amuser un petit peu avec le trio.

le rondo all'ungarese du trio avec piano en sol majeur de Haydn, un très joli mouvement aux influences populaires hongroises et tziganes, interprété ici par le trio Wanderer. On l'appelle aussi Rondo in the Gypsy Style. Alors, on a eu un bref aperçu de l'histoire du trio avec piano qui s'est vraiment épanoui au 19e siècle avec des compositeurs pianistes comme Beethoven, Brahms, Schumann et Mendelssohn. Félix et aussi sa sœur aînée Fanny Mendelssohn ont tous deux écrit des trios. On va écouter le premier mouvement du trio en ré mineur de Félix, Molto Allegro Agitato. Voilà, c'est tout à fait une indication qui va avec cette musique. Ce sera interprété par le trio Wanderer avec Jean-Marc Philips Varjabedian au violon, Raphaël Pidou au violoncelle et Vincent Coq au piano. C'est joué de manière fougueuse, mais sans exagérer non plus les intentions musicales.

0: Le premier mouvement du trio avec piano numéro 1 de Félix Mendelssohn par le trio Wanderer. Un enregistrement réalisé il y a une vingtaine d'années, en 2006, à la salle de musique de la Chaux-de-Fonds pour la firme Harmonia Mundi. On va les retrouver, nos musiciens du trio Wanderer, cette fois-ci au micro de Laurence Froidevaux. La conversation porte sur la façon de collaborer au sein d'un trio. Comment ça se passe? Est-ce que c'est une démocratie à trois?
1: Le principe d'être à trois, c'est qu'il y a forcément une majorité qui se dégage. Donc c'est assez facile dans toutes les décisions. Les décisions importantes étant de savoir dans quel restaurant on va manger après le concert.
2: Bien, ça relativise.
1: Voilà. On a une telle habitude en fait de jouer ensemble. Enfin, quand on a un trio constitué comme ça, on a une telle habitude qu'on se comprend même pas à demi-mot. C'est-à-dire que c'est un geste, une onomatopée. Et donc il n'y a pas de grosses discussions de... De temps en temps, on se fait plaisir en se faisant semblant de s'engueuler. Et voilà, ça c'est pour donner un peu d'énergie ou de peps à la répétition. Et, mais globalement, voilà, la vie à trois, c'est ça. Et puis bon, bah, on n'en est pas encore à descendre dans des hôtels différents ou voyager dans des trains différents. Bon, on se supporte assez bien, ça va.

La musique de Robert Schumann, un mouvement intitulé Humoresque, et cet extrait des Fantasiestücke opus 88 par le trio Wanderer. Un enregistrement de l'automne 2020 au théâtre Auditorium de Poitiers. C'était à l'époque du confinement et de la pandémie. Un gros projet Schumann. Parmi les œuvres les plus jouées par le trio Wanderer, et cela c'est beaucoup en fonction des demandes des organisateurs et du public, il y a les deux trios de Schubert, le trio à l'archiduc de Beethoven, dédié à l'archiduc Rodolphe à Vienne, et puis le trio Dumki de Dvorak. Ce trio Dumki est une œuvre très originale, teintée du folklore de la Bohème. Il est en six mouvements, et comme le trio Wanderer l'a tellement joué, il l'a enregistré à deux reprises à une vingtaine d'années d'intervalle. Ici, la version la plus récente de 2016, c'est une lecture qui est sobre et expressive à la fois. On est dans un monde de demi-teintes.

Le trio Wanderer, dont les troisième et quatrième mouvements du trio en mi mineur Dumki d'Antonin Dvorak. On a ici un bel exemple de l'intériorité du trio Wanderer. Avec les années, ces musiciens ont couvert à peu près tout le répertoire du trio avec piano qu'on puisse imaginer, et ils ont fait une vingtaine de disques. Alors on trouve notamment une intégrale des trios de Beethoven avec des œuvres moins connues, comme ce trio en mi bémol majeur qu'on va écouter maintenant. C'est une œuvre de jeunesse qui a été composée à Bonn avant le départ à Vienne. Le style est galant, mais c'est plein de charme et plein de jolies trouvailles. Voici donc le trio Wanderer qui interprète ce trio avec beaucoup de fraîcheur.

0: Des extraits d'un trio de jeunesse de Beethoven en mi bémol majeur, on écoutait le trio Wanderer. Demain, on va retrouver nos trois musiciens français, à savoir Jean-Marc Philippe Varjabédian, Raphaël Pidou et Vincent Koch, dans la musique de Camille Saint-Saëns, Smetana et Schubert, un programme très panaché. Et ils parleront de leur philosophie de l'enregistrement. Merci à Gilles Ozaman pour sa réalisation. Merci à vous, chers auditeurs, pour votre écoute fidèle. À tout bientôt, pourquoi pas demain, pour la suite de ces aventures. 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Voici le journal de la mi-journée.
1: Bonjour, bienvenue dans ce 12-30. C'est une des images de la matinée, le navire de croisière Ondus, foyer d'antivirus qui achève son voyage dans le port de Rotterdam aux Pays-Bas. Place maintenant à la désinfection du bateau et à la quarantaine pour l'équipage encore présent. En Suisse, le mondial de hockey sur glace et l'équipe nationale toujours invaincue dans la compétition. Troisième test ce soir contre l'Allemagne. Attention au match piège. À Cannes, après le glamour et les émotions, place aux orages et à la polémique Canal+, la menace de boycotter les artistes anti-Bolloré et continue de faire réagir sur la croisette. On rejoindra notre envoyé spécial sur place. Dans ce 12-30 également, l'arnaque aux faux policiers qui continue de faire des victimes, comme à Fribourg récemment. Stan Wawrinka qui s'offre un dernier tour de piste roman cette semaine au Geneva Open. Et puis un zoom sur nos pompiers. L'actualité récente les a mis en lumière. À Crans-Montana ou encore à Blatten, une série documentaire montre leur quotidien, pas toujours évident. Son réalisateur Thomas Kaye sera avec nous. Et puis autre invité du jour dans ce 12-30, le metteur en scène et comédien Sébastien Valigna pour évoquer sa pièce « L'art d'avoir toujours raison ». Une méthode simple, rapide, infaillible pour remporter une élection, manière de mettre en lumière certaines techniques de manipulation. Il nous en parle avant son passage à Vevey et à Nyon cette semaine. La météo, un temps plutôt maussade et pas très chaud, point complet en fin d'émission. Après presque trois semaines de crise, c'est donc la fin du périple pour le MV Ondus. Le navire de croisière touché par un foyer d'antivirus a terminé son voyage ce matin au port de Rotterdam où l'attendait son armateur néerlandais. Virginie Gerhardt, pour les derniers passagers du bateau, place donc à la quarantaine.
2: Oui, ils étaient encore 27 exactement présents sur le navire ce matin. 25 membres d'équipage et 2 soignants. Tous seront testés et mis en quarantaine à leur domicile. Selon le journal Le Figaro, les passagers néerlandais seront transportés en fourgonnette directement chez eux, tandis qu'un hôtel de quarantaine a été réservé pour les membres d'équipage étrangers.
1: Et pour le bateau, alors comment ça va se passer ?
2: Alors selon la compagnie maritime propriétaire du bateau, le MV Ondus sera soumis à une désinfection totale directement à son arrivée. Le bateau transporte aussi les bagages des passagers déjà évacués à Tenerife le week-end dernier, et ce afin qu'ils soient désinfectés puis restitués à leur propriétaire. Alors pour rappel, le paquebot transportait environ 150 passagers et membres d'équipage originaires de 23 pays. Lorsqu'un foyer d'antivirus s'est déclaré et a été signalé pour la première fois le 2 mai par l'Organisation mondiale de la santé, à ce jour, 3 passagers sont morts. Un couple de Néerlandais, une Allemande, dont le corps se trouve d'ailleurs toujours à bord du navire. L'OMS a comptabilisé une dizaine de cas, dont les 3 décès. L'OMS, qui hier encore se voulait rassurante, affirmant que le risque global pour la santé publique reste faible.
1: Vos explications, Virginie Gerhardt. Et puis ce matin à Genève, Elisabeth Baumschneider a salué l'OMS pour son pilotage de la réponse à l'antivirus. La conseillère fédérale s'exprimait au début de l'Assemblée mondiale de la santé. Elle en a profité pour souligner aussi l'importance de l'Organisation mondiale de la santé attaquée par certains pays dont les États-Unis. L'OMS est irremplaçable, a déclaré notre ministre de la Santé. Toujours en bref, un drone russe a touché un cargo chinois en mer Noire la nuit dernière. C'est un porte-parole des forces navales ukrainiennes qui l'annonce. L'incident s'est produit au large du port ukrainien d'Odessa. Il intervient la veille de la visite en Chine du président russe Vladimir Poutine. L'Iran dit avoir répondu à la dernière proposition américaine. Nos préoccupations ont été transmises à la partie américaine, a dit ce matin le porte-parole du ministère des Affaires étrangères lors d'un point presse. Il a ajouté que les échanges se poursuivaient avec les États-Unis via le médiateur pakistanais. Et malgré les incertitudes mondiales, l'économie suisse se porte plutôt bien. C'est une bonne surprise. Au premier trimestre, la croissance s'est même accélérée, Cléa Favre.
3: Plus 0,5%, c'est la performance qu'affiche le PIB, le produit intérieur brut, par rapport aux 3 mois précédents, chiffre publié ce matin par le secrétariat d'État à l'économie, et effectivement, c'est une source d'étonnement. Cette croissance est au-dessus des attentes, on tablait sur un plus mauvais score en raison de la guerre en Iran qui fait flamber les prix du pétrole, perturbe les chaînes d'approvisionnement et crée de l'incertitude. Ce dynamisme est à mettre sur le compte de l'industrie ainsi que du secteur des les services. Reste à savoir si cette bonne résistance de l'économie suisse va perdurer. Pour rappel, le SECO avait revu ses prévisions à la baisse en mars dernier. Il pariait sur un PIB inférieur à la moyenne pour cette année, avec une croissance d'1% et d'1,7% pour l'année prochaine.
1: Et Cléa, on voit quand même beaucoup de nuages noirs qui s'accumulent au loin.
3: Oui, c'est pourquoi le Fonds monétaire international tape sur une croissance mondiale plus modeste et une inflation plus élevée cette année. Ces inquiétudes vont d'ailleurs alimenter le G7 Finance qui se tient aujourd'hui et demain à Paris. En haut de la pile, les conséquences du blocage du détroit d'Ormuz, essentiel au transport d'hydrocarbures et d'engrais dont les cours ont bondi.
1: Cléa Favre de notre rubrique économique. À Genève, le prochain sommet du G7 à Évian continue de mobiliser le ministère public genevois, prévoit un dispositif spécial. Le procureur général Olivier Jorneau l'annonce aujourd'hui dans le journal Le Temps. Il explique que pour faire face au volume, il faudra davantage de procureurs et de collaborateurs à la permanence des arrestations durant toute cette période. Il prévoit de doubler ou tripler l'effectif ordinaire. En hockey sur glace, la Suisse revient aux affaires ce soir après un jour sans match hier. Elle affronte l'Allemagne à 20h20 à Zurich pour sa troisième rencontre dans ce championnat du monde à domicile. Bonjour Alain Thévaux.
4: Bonjour Guillaume.
1: Alain, la Suisse visera une troisième victoire de suite, mais attention au match piège face à une Allemagne qui court, elle, toujours après un premier succès dans la compétition.
4: Exactement, l'Allemagne se trouve déjà dos au mur en vue d'une qualification pour les quarts de finale. La Mannschaft, toujours en quête d'un premier succès après deux matchs, pointe au sixième rang. Hier soir, les Allemands ont dominé la Lettonie, mais ont essuyé un revers cruel, défaite 2-0, un seul but marqué en deux matchs. L'analyse de leur attaquant international du Lausanne Hockey Club, Dominique Kaun.
5: Bien sûr, j'ai le sentiment que nous étions meilleurs. Ces défaites ne nous aident pas. C'était sans doute notre match le plus important de la phase de groupe. Alors, c'est difficile. Ça nous complique la tâche. Pour faire simple, nous devons évidemment marquer des buts, c'est logique. L'ambiance ici est formidable. Il y en aura encore plus ce soir et on s'en réjouit. Mais nous devons d'abord analyser notre jeu et trouver des solutions. Car les matchs face à la Suisse sont toujours particuliers. C'est un derby, surtout ici à Zurich, dans une patinoire comble. Mais nous avons un entraîneur expérimenté, Harold Kreis, qui a vécu beaucoup de choses. Une personne exceptionnelle. Les joueurs l'apprécient dans le vestiaire et à l'extérieur de la patinoire. C'est une personne très agréable.
4: Oui, le sélectionneur allemand Harold Kreis connaît parfaitement le championnat suisse où il a lancé sa carrière d'entraîneur comme assistant d'Arnaud Delcourteau HC Davos. Il était ensuite entraîneur en chef à Lugano avec un titre de champion de Suisse en 2006. Il a également connu les joies du titre avec les ZSC Lions en 2008 lors d'une finale face à Genève Servette. Le Canado-Allemand a dirigé aussi Zug durant 4 saisons avant de retourner dans la patrie de son père. Et son plus grand succès avec l'Allemagne, la médaille d'argent décrochée lors du mondial de Tampere en 2023.
1: Merci Alain Thévaux et Suisse-Allemagne, coup d'envoi à 20h20 à suivre sur les différents vecteurs de la RTS. C'est une escroquerie qui continue de piéger des centaines de personnes en Suisse romande. L'arnaque aux faux policiers dans le canton de Fribourg. Le week-end a été particulièrement chargé. Une trentaine de cas ont été signalés depuis vendredi et près de 10 000 francs dérobés. Et ce qui inquiète la police, mais dit piquant, c'est que les escrocs deviennent toujours plus crédibles.
6: Oui, parce qu'aujourd'hui, les arnaqueurs arrivent carrément à faire apparaître sur nos téléphones le vrai numéro du centre d'engagement et d'alarme de la police. C'est ce qui est arrivé ce week-end à Fribourg. Tout ça via le spoofing, une technique utilisée par les escrocs qui permet de falsifier le numéro affiché sur votre écran et de gagner donc encore plus facilement la confiance des victimes. Une pratique en forte hausse qui inquiète Martial Pugin, porte-parole de la police cantonale fribourgeoise.
7: Par un procédé informatique, ils ont réussi à faire croire à leur victime que c'était la police ou ce numéro de la police qui les contactait sur le numéro de portable. Les cyber-escroqueries, c'est quelque chose qui est en évolution permanente. Il est difficile d'avoir un pas d'avance. Dès que nous identifions de nouveaux phénomènes cyber, nous tentons le plus possible d'en informer la population pour qu'elle puisse adopter les bons réflexes.
6: Depuis le début de l'année, les opérateurs téléphoniques ont renforcé leur lutte contre ces usurpations, mais une protection totale contre ces appels fraudulés passés majoritairement depuis l'étranger reste difficile. Et malgré les alertes répétées des polices cantonales depuis des mois, les victimes de l'arnaque aux faux policiers se comptent encore par centaines, constate Martial Pugin.
7: En Suisse, on a assez confiance dans la police. Et cette confiance-là, elle sert un petit peu aux arnaqueurs pour arriver à leur fin. Donc, nous, sur quoi on peut agir, c'est principalement la prévention, principalement l'information à la population, et puis de suivre l'évolution des phénomènes.
6: En Suisse romande, depuis le début de l'année, l'arnaque aux faux policiers, c'est déjà plus de 5 millions de préjudices.
1: Mehdi Piquant en direct de Fribourg. 2026 s'annonce une année particulièrement sévère pour les incendies dans le monde, des feux alimentés par le changement climatique, selon une récente étude de l'Imperial College de Londres. Et face à ce risque accru, les autorités suisses se préparent elles aussi à d'éventuels incendies avec l'aide de spécialistes. Federico Ferrario est le directeur général du bureau d'ingénieurs Eco-Ange. Il intervient dans plusieurs cantons pour préparer les pompiers à de possibles interventions.
8: On commence avec les bases de connaître un peu qu'est-ce que c'est un feu de forêt, comment il fonctionne, quels sont les éléments qu'il faut pouvoir maîtriser pour pouvoir après maîtriser le feu. Il faut toujours relativiser le risque. On reste en Suisse, on n'est pas non plus dans les forêts en Californie ou au sud de la France. Et puis après, on regarde comment on peut mettre en pratique différentes mesures en fonction de comment le feu de forêt se comporte, à quelle vitesse il va, dans quelle direction il va, que ça soit une évacuation, la mise en place de lignes de défense, de ligne d'arrêt, comment on utilise l'eau, comment on va la chercher, comment on amène du matériel. Est-ce qu'on va par voie terrestre? Est-ce qu'on va par voie aérienne avec des hélicoptères? On discute un peu de tout ça. Il y a des leçons pratiques. Et puis, on termine avec un grand exercice d'intervention où ils peuvent mettre en pratique ce qu'ils ont appris sur 2 jours et demi.
1: Des propos recueillis par Sophie Iselin et les pompiers. On va continuer à en parler dans ce 12-30.
9: On dit que tous les enfants rêvent un jour d'être pompiers. Par-delà la légende et les idées reçues, quel est le quotidien de ces femmes et de ces hommes, professionnels ou volontaires, qui s'engagent pour la communauté ?
1: Et cette question, vous avez donc cherché à y répondre. Thomas Kay, bonjour.
10: Bonjour.
1: Réalisateur de la série documentaire Cœur de pompier qui sera diffusée dès ce soir sur RTS1. 4 épisodes. Alors vous avez suivi le quotidien de pompiers romands, des feux de forêt, on l'entendait à l'instant, qui menacent chaque été. Les épisodes récents aussi de Crans-Montana, de Blatten. Vous, comment vous est venue l'idée de cette série ?
10: L'idée de cette série, elle vient de 2 choses différentes. Le constat qu'aujourd'hui, j'avais besoin de donner un petit peu d'espoir aux gens et de mettre en lumière des gens qui ont décidé d'aider envers et contre tout, qu'ils soient professionnels, permanents ou volontaires. J'avais cette vraie volonté de vouloir les mettre en lumière. Puis la deuxième chose, c'est précisément ce que vous évoquiez dans le reportage d'avant, c'est qu'aujourd'hui, il y a des changements climatiques. En 2024, en juin 2024, il y a eu des inondations importantes à Sierre, qui sont une autre manifestation climatique. Et j'ai vu des casernes de Suisse romande aller prêter main forte à la caserne de Sierre. Et j'ai trouvé cette solidarité formidable et je me suis rendu compte à quel point les pompiers et pompières aujourd'hui vont être confrontés de plus en plus à ces problématiques climatiques. On le voit tous les jours, que ce soit en Suisse ou à l'étranger.
1: Ouais, ces événements de Sierre qui ont été, à vous entendre, le déclencheur de cette démarche.
10: C'est ça.
1: Vous avez pu vivre ensuite Blatten, Crans-Montana auprès des pompiers. C'est des moments qui marquent forcément, qui laissent des traces chez ces gens.
10: Oui, je pense que évidemment, on se rend bien compte que c'est des choses qui marquent. Il faut dire que ces sapeurs-pompiers, ces sapeuses-pompières, elles sont au quotidien là-dedans. Évidemment que des événements marquants comme Crans-Montana ou Blatten, forcément nous, l'opinion publique, ça nous touche d'autant plus, j'entends. Mais c'est vrai que ces gens au quotidien sont confrontés à des images compliquées. Au quotidien, ils sont confrontés à l'humain, aux problématiques sociales qu'on peut rencontrer, que ce soit dans une grande ville, un petit village. Elles sont différentes, mais elles sont bien là et ils y sont confrontés au quotidien. Ça marque forcément.
1: Et comment ils font pour surmonter de tels événements ?
10: Écoutez, ce que j'ai pu constater, c'est que chacun va à son rythme. Typiquement, à la suite de Crans-Montana, j'ai beaucoup été, notamment à Sierre. J'ai beaucoup discuté aussi avec certains pompiers de Crans-Montana sans caméra pour essayer de prendre la mesure, par pudeur aussi, forcément, par respect. Et c'est vrai que c'est pas à moi de me prononcer sur ce qu'ils vivent, mais j'ai pu voir que ça les avait marqués. Certains ont remis en question leur engagement volontaire. Certains ont quitté, certains ont décidé de s'accrocher envers et contre tout.
1: Alors la particularité des pompiers en Suisse, c'est que ce corps repose encore beaucoup sur des volontaires.
10: Oui.
1: Ce qui peut poser des problèmes d'effectifs. Je vous propose qu'on écoute un extrait de votre série.
11: Alors on a la carrière, la durée d'un sapeur-pompier qui a baissé. Aujourd'hui, elle est de l'ordre d'à peu près 7 ans. On connaissait par le passé des carrières de sapeurs-pompiers de 20 ou 30 ans. Mais ça, c'est un enjeu pour nous. Aujourd'hui, il faut bien comprendre, une caserne comme la nôtre, où il y a très peu de sapeurs-pompiers permanents, c'est un besoin stratégique pour la défense de notre commune d'avoir ces sapeurs-pompiers volontaires.
1: Voilà, ça c'est le commandant des pompiers, hein, du CSI de la région de Sierre qui s'exprime ici. Cette problématique des effectifs, elle inquiète vraiment beaucoup dans les casernes où vous étiez.
10: Oui, dans le sens où c'est vrai qu'on voit qu'il y a un engagement chaque année. Je pense que avec certains événements récents que vous avez déjà formulés, je pense qu'effectivement il va se poser la question. Ça peut pas aider la mobilisation.
1: Ça peut décourager, ouais.
10: C'est ça. La mobilisation volontaire, c'est quand même beaucoup de temps à investir. C'est beaucoup d'énergie et comme on l'a dit, c'est beaucoup d'émotions aussi. Mmh. Et ça, on le mesure pas. Moi, j'ai eu la chance de le mesurer pendant 18 mois, mais c'est vrai que nous, de l'extérieur, on voit ça un peu comme un camion qui passe, mais dedans, il y a des gens qui, pour la plupart, comme vous l'avez souligné très justement, sont des volontaires qui le lendemain d'une intervention difficile, vont retourner au travail. Donc forcément que c'est un vrai engagement. Et aujourd'hui, les gens s'engagent peut-être moins, mais en discutant, je me rends compte, et c'est peut-être ma part d'optimisme aussi, je me rends compte qu'il y aura toujours des gens pour s'engager.
1: Toujours des gens pour s'engager. Message d'espoir, message positif en tout cas. Cœur de pompier, on le rappelle, c'est le nom de cette série en 4 épisodes dont le premier sera diffusé ce soir à 20h10 sur RTS1, à retrouver également sur Play RTS. Série dont vous êtes le réalisateur, Thomas Caille. Merci beaucoup d'être passé un instant dans ce 12h30. Bonne journée.
10: Merci à vous pour l'invitation.
1: Et dans ce 12h30, on part maintenant pour Cannes où on vous retrouve, Anne Fournier. Bonjour.
12: Bonjour.
1: Deuxième semaine de festival, on parlait d'incendie à l'instant. À Cannes, en ce moment, il y a vraiment deux feux, hein, ceux des projecteurs et puis ceux de la colère.
12: Oui, ici à Cannes, après un week-end de glamour et d'émotion, avec notamment la Palme d'Or d'honneur surprise décernée à John ou encore très engagé de Cate Blanchett, notamment sur MeToo, eh bien ce matin c'est un peu la soupe à la grimace. Et pas seulement en raison des orages qui sont annoncés pour l'après-midi, c'est la polémique Canal+ qui est désormais sur toutes les lèvres. Le patron de Canal+, Maxime Saada, menace de boycott les artistes anti-Vincent Bolloré, principal actionnaire et connu pour ses positions très conservatrices. Le message a fait trembler, notamment auprès des 600 signataires d'une pétition du monde du cinéma, qui ont, en début de festival, dénoncé dans le journal Libération un excès de pouvoir du milliardaire.
1: Et Anne, c'est vraiment une affaire qui plombe l'ambiance ce matin à Cannes.
12: Bah, c'est un peu le branle-bas de combat, mais on s'exprime avec, on dira, avec des pincettes aussi, parce que tout reste vague. Faut-il craindre ces menaces? Et par ce boycott, y aura-t-il une liste noire? Là, je sors d'une conférence de presse pour le dernier film de Jeanne-Herry, Garance, et le producteur Alain Attal a parlé de gâchis. On regrette ce boycott. On comprend la peur de certains artistes, mais on rappelle aussi que Canal+ est une base du cinéma français. Ce matin, sur France Inter, le président du Centre National du Cinéma et de l'Image, Gaëtan Bruel, a lui regretté une réaction qui aggrave les clivages. Alors rappelons que Canal+ est le principal fournisseur du cinéma de l'Hexagone. 3/4 des films comptent sur son investissement. Alors autant dire que la menace inquiète. C'est un peu de l'exception culturelle du cinéma français qui se retrouve en danger. Tout ça à une année de l'élection présidentielle.
1: Merci Anne Fournier, en direct donc de Cannes. Et si c'était un film, on pourrait l'appeler « Dernière bataille sur terre romande ». Stan Wawrinka dispute cette semaine à Genève son dernier tournoi en Suisse romande. Joris Repon, c'est donc un moment d'histoire qui va se jouer dès aujourd'hui au bout du Léman.
13: Oui, le Vaudois va se produire pour la toute dernière fois sur la terre battue du Parc des Eaux Vives. Si la météo ne lui joue pas de mauvais tour, il devrait entrer en lice en début de soirée. À 41 ans, le Suisse raccrochera à la fin de la saison. Mais d'ici là, il espère encore briller en tournoi.
14: Bah, pour l'instant, ça se passe bien. Je suis content de mon début d'année. En général, j'ai eu des belles émotions dans chaque tournoi. Je pense dans l'ensemble bien joué. J'ai un bon niveau. Je me pousse tous les jours pour essayer vraiment de rester à niveau. Je me sens bien, je me sens prêt. Très heureux d'être de retour à Genève.
1: Et Joris, il faut aussi dire que le Geneva Open tient une place particulière dans le cœur de Stan Wawrinka.
13: Oui, c'est ici en 2017 qu'il a remporté son dernier titre sur le circuit ATP. Son parcours a été fait de moments incroyables, mais aussi de passages un peu plus compliqués. Aujourd'hui, au crépuscule de sa carrière, le triple vainqueur en Grand Chelem entend profiter jusqu'au bout.
14: Les émotions, elles sont là en tournoi, elles sont là pendant les matchs ou à la fin sur le dernier match du tournoi, mais il y a énormément de temps entre, donc c'est là qu'on essaye d'être le plus compétitif possible, c'est là qu'il faut se pousser, qu'il faut s'entraîner un maximum. Je sais que je ne pourrais pas jouer si c'était juste pour faire de la figuration. J'ai besoin d'essayer de repousser mes limites, j'ai besoin de m'entraîner durement pour me sentir bien. C'est la seule raison pourquoi je continue encore cette année.
13: C'est Stan Wawrinka fera son entrée en lice aux alentours de 18h. Il affrontera l'Italien Raul Brancaccio.
1: Un match à suivre sur les vecteurs de la RTS. Merci et Joris répond. Et puis toujours en sport, un mot de football avec les premiers noms de la sélection suisse pour la prochaine Coupe du Monde qui ont été dévoilés ce matin. Le gardien Gregor Kobel, le défenseur Ricardo Rodriguez et l'attaquant Johan Manzambi seront du voyage. Trois premiers noms donc confirmés sont apparus sur les réseaux sociaux dans le cadre de l'opération Find the Squad de l'ASF. La sélection de Murat Yakin sera divulguée de façon étalée entre aujourd'hui et demain. Des prairies et des plantes sauvages plutôt que des pelouses bien tondues au milieu des quartiers d'habitation. Pour une grande majorité de la population, c'est souhaitable, selon un sondage de l'Institut GFS Zurich publié aujourd'hui par ProNatura. Marielle Savoie, en Suisse, nous sommes donc avides de nature en milieu bâti.
15: Oui, pour 70% des personnes interrogées, la présence d'espaces verts proches de leur état naturel rend leur environnement résidentiel plus agréable. Une prairie non tondue, c'est attrayant pour la majorité des sondés. Les citadins en tête, près de 9 personnes sur 10 disent d'ailleurs aménager et entretenir leur jardin avec des plantes sauvages et sans pesticides, de manière à ce qu'ils soient proches de l'état naturel, même si ProNatura souligne qu'il existe parfois un écart entre la réalité observée dans les jardins et l'évaluation des personnes concernées.
1: Et Marielle, quelles sont les motivations des gens qui misent sur une verdure à l'état naturel ?
15: Eh bien, certains évoquent un plaisir visuel, un effet sur leur bien-être, voire une responsabilité envers les générations futures, mais ces arguments-là sont minoritaires. Pour 63% des sondés, c'est les bienfaits pour la nature et la biodiversité qui sont invoqués. De quoi réjouir ProNatura qui rappelle que les parcelles privées ont un vrai rôle à jouer pour préserver la richesse de l'écosystème. Quant aux personnes qui n'entretiennent pas leur jardin ou leur balcon de manière naturelle, elles invoquent d'autres arguments. Ça ne me plaît pas, ça demande trop d'efforts, arrivent en tête. Contrairement aux idées reçues, la crainte de déranger le voisinage, par contre, n'est invoquée que par une personne sur 100.
1: Merci Marielle Savoie. Et puis si vous souhaitez en savoir plus sur ce qui est réellement un jardin naturel, eh bien ProNatura vous offre la possibilité d'en visiter un peu partout en Suisse de vendredi à dimanche prochain dans le cadre du week-end des jardins à papillons ouverts.
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1: L'art d'avoir toujours raison. Méthode simple, rapide et infaillible pour remporter une élection. Voilà le pitch de votre pièce. Sébastien Valigna, bonjour à vous.
17: Bonjour.
1: L'art d'avoir toujours raison qui sera joué ce mercredi au Théâtre du Reflet à Vevey, puis jeudi et vendredi à l'usine à gaz de Nyon. Vous en êtes le metteur en scène, Sébastien Valigna, vous la jouez également. La pièce veut mettre en lumière certaines techniques de manipulation auxquelles nous sommes parfois confrontés. Pour bien comprendre la démarche d'abord, expliquez-nous peut-être comment ce projet est né.
17: Et bien en fait, la démarche de la compagnie, c'est plutôt que de partir d'un texte préexistant, je pars d'une question contemporaine. Et je prends appui sur des travaux de chercheurs en sciences humaines et sociales pour essayer de voir ce que les chercheurs ont répondu à cette question. Et après, j'essaye d'en faire du théâtre. Et donc là, le point de départ, c'est la question de la propagande et comment parfois on est manipulé dans différentes circuits. Parce que c'est un mot qui évoque surtout les dictatures et les régimes qui sont loin. Mais en fait, on est nous-mêmes soumis à énormément de propagande. La propagande a été inventée dans les démocraties. Et il y a des intellectuels qui disaient que si vous voulez que nos systèmes démocratiques marchent un petit peu mieux, il faudrait donner des cours d'autodéfense intellectuelle à l'école pour se protéger. Et je me suis dit, tiens, à quoi ça pourrait ressembler si on faisait ça au théâtre? C'était ça le point de départ du spectacle.
1: Et vous utilisez le terme de propagande, on pourrait parler de manipulation, ou vraiment le terme propagande vous y tenez?
17: Oui, le mot propagande, il est un petit peu violent, on a tendance un petit peu à minimiser, parce qu'on a envie de dire qu'il n'y en a pas chez nous, par exemple. Donc, utilisons plutôt le mot manipulation, mais en fait, ça revient strictement au même, quoi. Et donc, l'idée, c'est plutôt que de faire un petit cours qui aurait eu un petit côté un peu didactique, j'ai imaginé une autre situation. Alors, je me suis concentré sur les manipulations qu'utilisent parfois nos responsables politiques pour parvenir à se faire élire. Et plutôt que de faire une conférence pour apprendre aux gens à comment pas se faire manipuler, je me suis dit que ce serait plus marrant de faire l'inverse, un petit pas de côté, une conférence pour apprendre à manipuler. Et donc le pitch, c'est celui-là. On fait comme si le public, c'était des candidats désireux de l'emporter lors d'une future élection et qui viendraient suivre une sorte de masterclass, un cours éclair d'une heure, une heure et quart pour apprendre toutes les techniques de manipulation qu'utilisent malheureusement parfois nos responsables politiques et pour parvenir au pouvoir.
1: Je vous propose d'ailleurs qu'on écoute d'ailleurs un extrait tout de suite pour mieux se rendre compte de ce théâtre, de ces conférences, avec deux conférenciers sur scène dont vous faites partie. La question est la suivante pour cet extrait. Comment accéder au pouvoir dans un État démocratique?
18: Eh bien, à cette question, il ne semble y avoir que deux réponses possibles. Hypothèse 1, remporter une élection, ou bien hypothèse 2, même si on y pense moins, faire un coup d'État. Commençons par l'hypothèse 2, Jane.
19: Oui, Bruno. Nous nous sommes focalisés sur les coups d'État et tentatives de coups d'État qui ont eu lieu en France ces 200 dernières années. Et vous allez le voir, le résultat est sans appel. Le coup d'État de Malais, le 23 octobre 1812, raté. Le coup d'État de Déroulède du 23 février 1899, raté. Le coup d'État du 13 mai 1958 à Alger, raté. Le putsch des généraux, le 21 avril 1961, toujours à Alger, raté. Comme vous le voyez, ça rate énormément. Ce qui m'amène à ma première conclusion. Réussir un coup d'État en France, c'est pas facile.
1: Voilà, ça rate énormément. Le plus simple, c'est donc de remporter une élection, on l'aura compris. Voilà pour cet extrait de la pièce, Sébastien Valligna. Sur scène, vous faites partie d'un groupement de recherche internationale, on le précise, il s'appelle le GIRAF, hein, pour Groupe International de Recherche pour Accession aux Fonctions Électorales. Alors, vous le disiez, hein, vous expliquez comment être élu, ça veut dire qu'il y a une sorte de recette miracle, presque infaillible.
17: Alors c'est ça, on s'en amuse. Donc les techniques qu'on donne dans le spectacle, c'est comment éviter le conflit au maximum, comment avoir un bon programme, comment réussir sa communication, comment parler quand on n'a rien à dire, et puis surtout, même quand on a tort, comment avoir toujours raison, qui est quand même le graal absolu. Mais sous couvert d'humour, en fait, on utilise des techniques qui sont véritablement utilisées par nos responsables politiques.
1: Et ça veut dire que vous évoquiez tout à l'heure hein, le travail de recherche qui a eu lieu en amont de la pièce. Ça veut dire que tout ce que vous évoquez, c'est basé sur des vrais travaux scientifiques. De rhétorique, par exemple.
17: Absolument, on travaille vraiment à partir de ça. Donc des gens qui font de la linguistique, de la logométrique, ont compté les mots qu'utilisent les responsables politiques, qui sont aperçus qu'ils utilisaient certains mots plutôt que d'autres, qui se sont posés des questions de pourquoi. Et puis d'autres aussi, bien sûr, des sociologues, des politistes, quoi, qui analysent le langage et qui essaient d'en tirer des règles. Et
1: alors vous évoquez les conseils que vous donnez. Je vous propose qu'on en écoute un, justement.
20: Un des grands secrets d'Emmanuel Macron, c'est son usage très singulier des verbes transitifs. Alors, pour rappel, un verbe transitif, c'est un verbe qui a un complément d'objet. Comme le verbe manger. Je mange quelque chose. Et on peut demander à quelqu'un, tiens, qu'est-ce que tu manges? À l'inverse, un verbe intransitif n'admet pas de complément d'objet. Comme le verbe dormir. Tiens, qu'est-ce que tu dors? Ça ne se dit pas. Ça n'a pas de sens. Je dors, point. Eh bien, Emmanuel Macron va utiliser des verbes transitifs comme le verbe transformer, parce que d'habitude, on transforme quelque chose. Mais là, il va les utiliser à la forme intransitive. Il va dire, je veux transformer... point. Sans complément d'objet. Et là, on évite le conflit. Parce qu'on peut être en désaccord avec quelqu'un qui veut transformer l'école publique, mais être en désaccord avec quelqu'un qui veut transformer point, eh ben, c'est plus compliqué. Donc pour éviter le conflit, n'hésitez pas. Restez flou, soyez intransitif.
1: Voilà, un conseil. Restez flou, soyez intransitif, Sébastien Valligna. Vous avez en tête comme ça un autre conseil incontournable?
17: Il y a un conseil qui m'amuse beaucoup. Là, on est sur Emmanuel Macron, donc on va le citer une deuxième fois, parce que c'est quand même un des meilleurs. Il y a un linguiste qui s'est aperçu qu'il utilisait beaucoup le préfixe « re ». Il y a beaucoup plus de mots dans son langage qui commencent par « re » que les autres candidats. Au début, il s'est dit que c'était une anomalie statistique, puis il a creusé, et il s'est rendu compte qu'Emmanuel Macron, il utilise des mots historiques. En Suisse, vous avez encore cette image, mais en France, c'est très prégnant, c'était le candidat ni de droite, ni de gauche. Il lui avait le meilleur des deux côtés. Donc il va prendre une idée des mots qui plaisent à la gauche, comme le mot créer par exemple, mais il va sortir le préfixe préfixe qui lui renvoie plutôt à la réaction, au retour en arrière, et donc plus à une sensibilité de droite. Et Emmanuel Macron ne parle jamais de créer, mais il parle de recréer. Il va pas inventer, mais réinventer. Il va pas commencer, mais recommencer. Il va pas bâtir, mais rebâtir. Et on peut décliner ça. Voilà. Donc c'est une stratégie qui s'appelle de

0: musée du politique qui, lui, se joue de nous aussi, quoi.
1: Alors, ça veut dire que sur la forme du spectacle, la conférence, ça se veut participatif, le public a son rôle à jouer, en quelques
0: Alors,
1: mots.
0: c'est semi-participatif, c'est-à-dire 90% du spectacle, c'est du texte dur. Puis, on est par contre tout le temps en adresse directe aux gens. Et puis, en effet, il y a des petits moments d'interaction. Personne n'est obligé de dire quoi que ce soit s'il n'a pas envie. Hein. C'est pas du tout quelque chose de désagréable. Mais c'est plutôt pour recréer ces dynamiques qu'on a parfois dans des conférences ou des formations, quoi.
1: L'art d'avoir toujours raison. Le nom donc de votre pièce, Sébastien Valigny, à découvrir ce mercredi au Théâtre du Reflet à Vevey. Et puis jeudi et vendredi, ce sera à l'usine à gaz du côté de Nyon. Merci d'être passé un instant dans ce 12-30 et une belle suite de semaine à vous en Suisse romande.
0: Merci de m'avoir invité.
1: On passe nous à la météo. Un temps instable cet après-midi avec des averses ponctuelles, localement orageuses, maximum 15 degrés pour aujourd'hui. Demain encore assez ensoleillé le matin, puis rapide augmentation de la nébulosité par l'ouest. Dès la mi-journée, le ciel sera souvent très nuageux avec quelques faibles précipitations possibles régionalement. Maximum 15 degrés jusqu'à 18 en vallée. Et puis pour mercredi, nombreux nuages résiduels le matin avec quelques dernières gouttes encore possibles au nord des Alpes. Davantage de soleil en vallée. Et puis un temps assez ensoleillé l'après-midi avec un risque d'averses principalement cantonnées dans les préalpes vaudoises et fribourgeoises. Il fera un peu plus chaud avec des températures qui grimperont jusqu'à 22 degrés.
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5: C'est avec la journaliste, essayiste et autrice de polar Alexandra Schwarzbrot que nous passons cette semaine. Bienvenue à vous. Une grande vie, c'est le rêve d'une adolescente grenobloise des années 70 dont l'imaginaire se construit entre des parents joyeux, cultivés, très politisés et une communauté artistique de Russes blancs qui nourrissent déjà sa fascination pour l'Europe de l'Est. Bercée par des récits, parfois mythifiés sur ses origines familiales, son père était persuadé que ses ancêtres étaient des juifs lituaniens, ce qui s'avérera être une légende, Alexandra Schwarzbrot est alors loin d'imaginer que 30 ans plus tard, sa vie la conduira à Jérusalem comme correspondante pour le journal Libération. Entre-temps, elle étudie la traduction, travaille sur des salons d'armement, forge sa plume et entre presque par hasard dans le journalisme. La grande vie rêvée enfant la propulse dans des mondes en perpétuelle construction et destruction. Des mondes qu'Alexandra Schwarzbrot raconte, interroge, chronique dans ses articles, ses éditos et aussi ses romans, des polars où la fiction prolonge ce que le journalisme ne peut pas toujours dire. Sa vie à peu près, elle la raconte cette semaine au micro de Sylvie Tanette et c'est sur l'enfance et le mystère des origines que s'ouvre ce premier épisode réalisé par Sandro Lichy.
6: Bonjour Alexandra Schwarzbaum.
7: Bonjour.
6: Merci d'avoir accepté de nous rencontrer pour cette série de La vie à peu près. On se rencontre chez vous, à Paris, dans un appartement qui donne sur un jardin magnifique. Alors pour cette première rencontre, j'aimerais qu'on commence par le début, l'enfance, les origines, la petite enfance. Vous êtes née à Nancy.
7: Je suis née à Nancy parce que mon père est d'origine lorraine et alsacienne. Et donc, il a grandi dans une petite ville que j'adore, qui s'appelle Bar-le-Duc, en Lorraine. Et voilà. Et quand je suis née, il faisait des études à Nancy, ma mère aussi. Et donc, voilà, je suis née là-bas. Et j'ai pour la Lorraine beaucoup d'affection parce que c'est là où j'ai passé une partie de mes vacances d'enfant et d'adolescente, enfin, surtout d'enfant. Et donc, j'en garde un souvenir merveilleux parce que j'adorais mes grands-parents qui sont morts dans des conditions tragiques quand j'avais 13 ans. Et donc, du coup, tout ce qui me fait penser à eux, les balades en forêt, il y a des forêts merveilleuses en Lorraine. Et les histoires, mon grand-père me racontait des histoires justement de la guerre. Et parce que là où mon père a grandi, c'était

0: devant la voie ferrée et pendant la guerre, il voyait passer les trains qui emmenaient notamment les Juifs vers les camps d'extermination. Et ça l'a beaucoup marqué. Et donc, lui et mon grand-père me racontaient beaucoup d'histoires de la guerre. Et c'est pour ça que mon père est tellement marqué par ça qu'entre son nom, Schwarzbrod, et ces trains qui emmenaient ces hommes, ces femmes vers les camps d'extermination, il est toujours persuadé qu'il est juif, que nous sommes juifs. Alors que non, il a fait plein de recherches généalogiques. Et finalement, il a découvert que non, il n'y avait pas d'ancêtres juifs. Il en était très triste, mais il reste quand même persuadé qu'il est juif. Donc c'est une histoire assez incroyable. Parce que pendant toute notre enfance, moi j'ai été bercée par cette histoire qu'on descendait d'ancêtres juifs. On avait des ancêtres juifs lituaniens. Voilà, c'est ça. Et ça, je pense que c'est lié au fait qu'il ait grandi pendant la guerre devant cette voie de chemin de fer et qui se souvient encore des regards qu'il voyait à travers les lattes des trains, et ça l'a considérablement marqué. C'est des souvenirs très forts, cette région, la Lorraine.
1: Alors ça me frappe, Alexandra Schwarzbrod, parce que je démarrais sur une question toute simple, pourquoi Nancy, et vous nous plongez dans un univers incroyable et tout de suite sur un doute sur les origines, parce que d'abord, je crois que vous êtes né en 60, donc c'est vrai que la guerre n'était pas si loin que ça, mais c'est peut-être étonnant de raconter tout ça à une petite fille. Vous êtes petite quand on vous raconte l'histoire des trains qui passent ?
0: Ben, mon grand-père, le soir, avant de nous endormir, il venait nous raconter des histoires, justement, de la guerre, des anecdotes, des épisodes. Mon père, cette histoire des trains, il me l'a raconté à l'adolescence. Mais tout ça m'a beaucoup marqué. Et puis, il a été beaucoup marqué par cette enfance-là. Et moi, du coup, ça m'est resté. Puis vous savez, là-bas, c'est pas très loin de Verdun, c'est le souvenir de la guerre est partout. Il y a des statues, le souvenir de la guerre est partout. Et c'est vrai que moi, maintenant, cette région est restée liée à ces histoires de la guerre et à cette légende que véhiculait mon père, qu'on était juif et qu'il en était très heureux. Et je me souviens qu'un jour, beaucoup plus tard, quand je suis allée à Jérusalem, je suis allée visiter Yad Vashem. Et vous savez, quand vous sortez de Yad Vashem, il y a des ordinateurs où vous pouvez vous mettre un nom. Le nom d'un de vos ancêtres, par exemple, pour savoir s'il est répertorié là. Et donc, j'ai tapé Schwarzbrod. Et là, je trouve un Schwarzbrod. Et donc, j'appelle mon père de là-bas et je lui dis, mais j'ai trouvé, on a un ancêtre juif. Il était tout content. Et du coup, il a mis un généalogiste sur le coup et qui, finalement, s'est renseigné sur ce Schwarzbrod que j'avais découvert à Yad Vashem. Et il n'y avait malheureusement aucune chance pour qu'il fasse partie de nos ancêtres. Donc, il était très, très déçu.
1: Et qu'est-ce que ça a comme conséquence dans votre personnalité à vous, dans la construction de votre personnalité, non seulement ce questionnement sur les origines et le fait que c'est une région frontière, enfin on n'est pas très loin du bout de la France, on va dire, ouais. Et aussi la présence de la guerre dans les histoires du grand-père, le soir, qu'on raconte.
0: En fait, il y a pas longtemps, quand j'ai écrit ce récit autobiographique, et que là, où donc je me suis replongée dans mon enfance, mon adolescence, mon parcours. Tout à coup, et c'est ça qui est merveilleux avec le récit autobiographique, c'est qu'on est obligé de regarder en arrière et de voir s'il y a une cohérence. Et tout à coup, le fait que je me sois engagée dans l'armement, que je me sois intéressée aux armes, donc à la guerre, qu'ensuite je me sois intéressée au Proche-Orient, je suis partie à Jérusalem comme correspondante, tout à coup je me suis dit, mais en fait tout ça, il y a peut-être un lien que je n'avais jamais fait jusqu'alors. Et on se dit, mais finalement, voilà, une vie se déploie, peut-être qu'il y a, voilà, il y a un sens qu'on ne voit pas au premier abord et puis qui peut-être ensuite voilà, se concrétise à un moment. On se dit, c'est peut-être pas un hasard si je me suis engagée dans l'armement, c'est peut-être pas un hasard si je suis partie un jour à Jérusalem. Et ça, c'est assez, comment dire, je dirais pas agréable, c'est bizarre comme expression, mais c'est presque un peu réconfortant de voir que finalement il y a un sens. Il y a un sens à une vie. Mais voilà, ça, c'est moi qui essaye peut-être de me réconforter parce que j'aime bien trouver des sens. J'aime bien imaginer que les choses ne sont pas là gratuitement, mais qu'elles se font parce qu'il y a un sens.
1: Alors, Etla, c'est un livre qui est sorti en 2024 au Mercure de France, texte autobiographique, effectivement, avec des photos. Et alors, on viendra, évidemment, dans les autres épisodes, à la vie à Jérusalem, au travail dans l'armement, et à ce que vous avez fait par la suite, et à vos travaux d'écriture. Mais donc, revenons à la petite enfance, vous en parlez un petit peu dans Etla, et vous parlez de ce milieu social où vous décrivez vos parents comme à la fois des grands bourgeois, ou en tout cas une bourgeoisie aisée, et en même temps très excentrique et très politisée. Racontez nous un petit peu quand vous êtes petite fille. Si je vous dis Alexandra petite fille, vous voyez quoi ?
0: Oh, je vois plein de choses, parce que c'est vrai que mes parents étaient des grands jouisseurs, je dirais. Ils adoraient la vie, la fête, la bonne chair, et la bonne chair d'ailleurs à tous les sens du terme, hein, parce qu'ils étaient aussi très... Enfin, c'était une époque, hein, les années 70, où tous ceux qui pouvaient se le permettre faisaient la fête. Alors, mon père venait plutôt d'un milieu social, oui, petite bourgeoisie, mais pas très aisée. Ma mère, en revanche, venait d'une famille beaucoup plus bourgeoise, beaucoup plus corsetée. Mais c'était, oui, des grands jouisseurs, c'est ça. Et donc, ils avaient envie de dévorer la vie à pleines dents, tous les deux. Alors, évidemment, moi, à l'époque, je les trouvais très beaux. J'ai grandi avec mon père qui disait que ma mère était la plus belle femme de Grenoble. Enfin, voilà. Et ils n'arrêtaient pas de faire la fête tout le temps. Ils n'arrêtaient pas de faire la fête. Et c'était l'époque où, à mon avis, dans la bourgeoisie, on faisait des fêtes qui étaient limite... Je me souviens d'un jour, j'avais été très choquée au petit déjeuner parce qu'ils m'avaient raconté comment la veille, dans une soirée, ils avaient tous sauté nus à la fin de la soirée dans la piscine. Et donc, moi, ça m'avait paru totalement invraisemblable. Tous ces adultes qui sautaient nus dans la piscine. Enfin, voilà, c'était... Enfin, ils dévoraient la vie à pleines dents. On n'avait pas énormément d'argent parce que mon père était dentiste. Mais il était aussi conseiller municipal de Grenoble. Il était donc très engagé à gauche. À l'époque, il était radical de gauche. Il était très engagé à la mairie de Grenoble. Il s'occupait des affaires culturelles. Il a notamment beaucoup travaillé à la Maison de la Culture de Grenoble. Il a travaillé notamment avec Georges Lavaudan. C'était l'époque où il y avait une grande frénésie culturelle à Grenoble. Il se passait beaucoup de choses. Et donc, son travail de dentiste, finalement, il l'a peu à peu délaissé pour s'investir beaucoup dans les affaires culturelles de Grenoble. Il voyageait pas mal. Et c'est peut-être grâce à ça que je me suis intéressée aux Russes, parce qu'il y avait une communauté russe blanche à Grenoble, artistique notamment, beaucoup de poètes, beaucoup de peintres russes, et donc on évoluait pas mal dans ce milieu-là, et ça m'a donné envie d'étudier le russe. Donc, j'ai le synonyme de fête pour mes parents. L'été, ils adoraient aller, comme ils disaient, sur la côte. Alors, sur la côte, c'était le fin du fin. Évidemment, ça voulait dire la Côte d'Azur. Et ils étaient capables de se priver de tout pendant 6 mois pour aller passer 4 jours de rêve à Juan-les-Pins ou à Cannes. Et ma mère adorait le soleil. Et pour moi, la Côte d'Azur, la Méditerranée, c'est synonyme de sensualité. Parce que pour mes parents, c'était vraiment ça. Voilà, donc c'est ça ma petite enfance, avec des vacances, alors là, qui étaient totalement l'inverse, chez mes grands-parents, en Lorraine, à Bar-le-Duc. Et là, c'était plutôt une espèce de cocon d'amour, c'était autre chose. Parce que mes parents, évidemment, ils n'étaient pas souvent là, comme ils faisaient beaucoup la fête, on passait aussi pas mal de temps toute seule avec mes deux petites sœurs. Et voilà, donc c'était deux vies différentes, la Lorraine et Grenoble.
1: Et Grenoble, mais oui, on a raté un épisode parce que vous nous dites que votre mère était de Grenoble. Et je confirme oui. Qu'ils étaient très beaux, j'ai vu les photos dans le livre Éclat. Oui, vous êtes né à Nancy, mais vous avez grandi à Grenoble parce qu'elle était de Grenoble. Et elle avait un métier ou...
0: On est parti à Grenoble parce que ma mère était originaire de Grenoble, donc connaissait beaucoup de monde là-bas. Et mon père, quand il a dû s'installer comme dentiste après avoir fini ses études, a choisi Grenoble parce qu'en effet, ils y connaissaient pas mal de monde, en tout cas ma mère. Donc il a ouvert son cabinet là-bas. Et ma mère était journaliste pigiste. Elle a commencé à faire des piges. Elle est devenue Madame Express pour la région Rhône-Alpes. C'est-à-dire qu'elle envoyait, à l'époque, il y avait une Madame Express, elle envoyait des articles sur des restaurants, elle était Madame Express dans les années, d'accord. Oui, fin des années 70, années 80. Et donc, je la revois à la table de la cuisine, elle écrivait ses papiers sur la table de la cuisine. Et voilà, il y a une photo d'elle, avec à côté de Françoise Giroud, et mes parents étaient très fiers de ça, de cette petite notoriété, de connaître Françoise Giroud. Et, parce que mon père, avant d'être dentiste, a voulu être journaliste. Aussi. Il a écrit à Françoise Giroud, à l'époque déjà, hein, donc elle était déjà à l'Express, et qu'il a reçu à Paris. Et voilà, il lui a dit qu'il voulait être journaliste, parce que lui, dentiste, ça ne l'intéressait pas du tout. Et puis elle a dit, bah, écoutez, je vous ai donc, il lui a dit tout ce qu'il avait envie de faire. Et elle lui a dit, bah, je vous tiens au courant. Sauf que le père de mon père était hors de question que son fils devienne journaliste. Pour lui, c'était un métier de traîne savate. Et donc, il est rentré. Je crois que ma mère est tombée enceinte de moi aussi, je crois. Et donc, il a dû trouver un métier pour se caser. Et au moment où il démarrait, il a reçu une lettre de Françoise Giroud lui disant « Venez, j'ai peut-être quelque chose pour vous ». Et il n'a jamais répondu. Et je pense qu'il a traîné ce regret une partie de sa vie. Parce que finalement, son métier de dentiste, il le faisait vraiment pour gagner sa vie. Mais le plaisir, il le trouvait ailleurs. Et c'est pour ça qu'il l'a peu à peu délaissé. Et j'ai le souvenir de moments où il n'y avait pas grand-chose à manger dans le frigidaire. Parce qu'il perdait peu à peu tous ses clients. Parce qu'il préférait aller inaugurer, je sais pas, une exposition ou à la Maison de la Culture. Ou faire un voyage culturel avec la mairie. Voilà, donc j'ai baigné là-dedans. Dans cette ambiance très foisonnante, culturellement parlant. À la fois, surtout artistique. Théâtral, ce qui est bizarrement moins mon truc.
1: Quand vous êtes petite, la littérature, l'écriture, enfin la littérature c'est peut-être un bien grand mot quand on est tout petit, mais ça arrive comment? Et vous vous souvenez comment vous avez appris à écrire par exemple?
0: Je sais que j'ai appris à écrire très vite, puisque j'ai sauté une classe, j'ai sauté ce qu'on appelle maintenant le CP, à l'époque c'était la 11e, j'ai sauté cette classe parce que je savais déjà écrire, mais je ne sais plus comment. J'ai toujours aimé écrire, j'ai d'ailleurs dans un grenier, j'ai des tas de cahiers que j'ai commencé, des histoires que j'écrivais à cette époque-là, adolescente, j'écrivais beaucoup, où je racontais évidemment comme toutes les adolescentes, mon mal-être, mes aspirations, mes rêves. Oui, j'ai toujours aimé écrire, toujours. Et je me souviens que j'avais dit à mon grand-père quand j'étais petite, quand il m'avait dit « qu'est-ce que tu veux faire plus tard ?» et je lui ai dit « je voulais être écrivain ». Et ça, c'est quelque chose qui m'est resté. Mais en même temps, à l'époque, ça voulait rien dire. Je pensais pas du tout devenir écrivain, en fait. Mais je voulais écrire. J'ai toujours aimé ça. Et je lisais, j'ai lu pas mal de classiques à l'époque. Mais comme j'étudiais le russe, j'ai lu beaucoup d'auteurs russes. Et ça me faisait beaucoup rêver, les auteurs russes.
1: À cause de ce groupe de Russes blancs dans Grenoble, ça vous a amené à lire des auteurs russes?
0: Ça m'a fascinée. C'était un milieu très... très vraiment, il y avait les femmes étaient belles. Je me rappelle, il y avait... Les hommes étaient beaux aussi. Je sais pas, j'ai le souvenir de gens... De gens très intéressants, très beaux, des peintres, des poètes, qui organisaient des Noëls russes. Avec évidemment, il y avait des chansons russes, et je trouvais ça tellement beau. Et la littérature russe que j'ai commencé à lire à cette époque-là, je trouvais ça me faisait tellement rêver. Premier amour de Tourguéniev, je crois, c'est ça, Tourguéniev qui a écrit Premier amour. Oh, je l'ai lu, quand je l'ai lu, ça m'a enthousiasmé. Et ça me faisait beaucoup rêver, vraiment. Et j'allais beaucoup à la cinémathèque à Grenoble et je voyais des vieux films russes. Soviétique. Et bizarrement, ça me faisait rêver aussi. Alors que franchement, il n'y a pas forcément de quoi rêver avec les films soviétiques. C'est quand même très particulier. Mais oui, les forêts de bouleau, donc voilà, ça, j'ai beaucoup lu. C'est pour ça que j'ai, quand il a fallu choisir une deuxième langue vivante au lycée, j'ai choisi le russe. Parce que je trouvais ça très beau.
1: Ouais, mais tout ça, est-ce que c'est lié, je ne voudrais pas faire de la psychanalyse à deux balles, mais est-ce que c'est lié à cette espèce d'incertitude des origines qui plane depuis le début, je ne sais pas.
0: Peut-être. C'est vrai que l'Est, c'est important pour moi. Peut-être que c'est lié aussi. Je pense qu'il y a plusieurs... quand on fait un choix dans sa vie, on ne sait pas quels sont tout ce qui a déterminé, tout ce qui nous a poussé à faire ce choix. Mais c'est vrai que c'est venu assez naturellement. Et je continue à être fascinée par l'Europe de l'Est. C'est un endroit que j'adore, aller me balader en Europe de l'Est, aller découvrir des endroits là-bas. Oui, peut-être.
1: Mais c'est un privilège de grandir, j'imagine, dans un milieu aussi cultivé et aussi excentrique. Mais du coup, j'imagine aussi que l'école doit paraître un peu fade à côté, d'aller tous les jours à l'école et d'apprendre des leçons de grammaire, quand à côté de ça, il y a tout ce qui vous fait rêver.
0: Oui, mais en même temps, je crois que j'aimais bien l'école. J'ai le souvenir de... J'aimais plutôt bien, j'étais plutôt une bonne élève. En fait, j'étais assez solitaire, donc je travaillais pas mal. En fait, j'ai le souvenir d'un moment assez solitaire dans mon adolescence. J'étais assez seule. D'abord, ma mère est tombée assez gravement malade. Et donc, Donc j'ai dû m'occuper un peu de mes petites sœurs pendant qu'elles étaient à l'hôpital et je sortais pas beaucoup. J'aimais bien être chez moi. J'avais pas beaucoup d'amis. J'avais une ou deux grandes amies. Et à part ça, pas grand-chose. Donc je me souviens à l'adolescence, je me revois à la suite de ma mère travailler sur la table de la cuisine. Et oui, c'était assez solitaire. Mais du coup, c'est pour ça que j'ai beaucoup lu, beaucoup écrit à cette époque-là. Je pense que j'avais une imagination assez riche à cette époque. J'avais plein d'envies, plein de projets. Je voulais avoir une grande vie. Ouais, je voulais avoir une grande vie.
1: Et c'est marrant parce qu'on a l'impression que vous continuez le projet des parents.
0: Ben, c'est un peu ça. Mon père... Alors, j'ai toujours eu une relation très proche avec mon père. Peut-être parce que je suis l'aînée, il s'est pas mal occupé de moi. Et il avait de grands projets pour moi. Alors lui, il aurait rêvé que j'épouse un banquier, que j'aille vivre dans le grand monde, que j'ai beaucoup d'argent. Moi, parce que comme mes parents n'ont jamais eu beaucoup d'argent, ils ont toujours rêvé que leurs enfants, gagnent bien leur vie. Et moi, c'était pas du tout mon intention d'épouser un banquier. Mais en revanche, c'est vrai qu'il m'a inculqué cette envie de parcourir le monde. Et c'est vrai que quand j'ai choisi les langues vivantes, à un moment, j'ai voulu devenir interprète. Et c'est vrai que je pense que ça me vient peut-être de mon père, pour qui les interprètes, pour lui, ça parcourait le monde. On allait de conférence internationale en conférence internationale. Et je pense que ça vient de là. Et c'est vrai que je pense que ce qu'il projetait sur moi m'a beaucoup influencé, bien sûr, sûrement. Sûrement.
1: Mais comment vous expliquez la personnalité de votre père, grandi à Bar-le-Duc, dans un milieu bourgeoisie classique, on va dire, d'après ce que vous nous avez dit.
0: Moins bourgeois. C'était pas vraiment de la bourgeoisie. C'était
1: petite
0: vraiment
1: bourgeoisie.
0: Petite bourgeoisie. Ouais.
1: Mais donc Alexandra Schwarzbord, ce monsieur qui va s'engager à gauche, qui va s'investir dans la culture à Grenoble et vouloir être journaliste, et puis vous raconter que vous descendez de juifs luthiniens alors qu'il a tout inventé. Comment vous expliquez ça?
0: Parce que je crois que lui, justement, rêvait de se sortir de son milieu. Je pense que lui, il avait cette aspiration à se hisser beaucoup plus haut que le milieu dans lequel il a grandi. Mon grand-père, enfin son père, était un commerçant. Il avait une petite entreprise de charbon. Et c'est pour ça le charbon qui arrivait par les péniches sur les canaux en Lorraine, vous voyez. Et je crois que mon père, lui, il rêvait de grandeur, il rêvait de prendre la lumière, il rêvait d'être célèbre, il rêvait de se hisser dans un milieu beaucoup plus élevé que le sien, que celui d'où il venait. Et donc d'où son envie de tout faire pour vivre d'autres choses, et notamment la culture qui lui a donné accès, qui lui a permis de rencontrer des artistes, des écrivains. Il a toujours rêvé de ça, mon père. Lui, il aurait rêvé d'être un grand écrivain, il aurait rêvé de... Et donc je crois qu'il n'a toujours aspiré qu'à ça. Et peut-être qu'inconsciemment, il m'a transmis cette envie-là. D'écrire, de prendre la lumière, voilà. Et sans doute.
1: Mais est-ce que c'est pas un peu trop lourd à porter quand on est une petite fille ou une gamine au lycée?
0: Adolescente, j'ai eu des moments difficiles, en effet. J'ai eu des moments difficiles. Encore une fois, j'étais assez seule. J'ai eu un moment où je suis devenue anorexique. Et c'est vrai que c'était un peu lourd à porter, surtout quand ma mère est tombée malade, j'ai pris un peu sa place, et c'est vrai que c'était dur, c'était un peu dur. Et ça a commencé à aller mieux, en effet, quand je suis venue à Paris, pour continuer mes études. Et là, je pense que là, j'ai éprouvé le besoin de partir. Mmh. Je suis partie assez tôt, je devais avoir 10. Enfin, j'ai fait quand même 2 ans d'université en langue vivante à Grenoble, et ensuite je suis partie à Paris pour entrer dans une école de traduction. Et là, c'est vrai, et là, je me suis retrouvée toute seule à Paris, sans connaître personne, dans une petite chambre de bonne. Là a commencé une autre vie.
1: On va venir à cette autre vie dans notre prochaine émission. Mais juste, donc, à l'époque, au lycée, vous choisissez le russe, vous nous avez dit pourquoi. Il y a d'autres langues que vous étudiez à ce moment-là ?
0: À ce moment-là, non. Non, à ce moment-là, non. C'est après que j'en ai étudié d'autres. Mais à l'époque, c'était le russe. Et c'était pas facile. Le russe est une langue, tellement belle. Mais très difficile. Parce qu'il y a plein de déclinaisons différentes. Enfin, c'est une langue assez difficile. J'avais un peu de mal. Donc, ça me suffisait de l'étudier. Et l'anglais. Et l'anglais que j'ai parlé assez vite, assez bien. Mais le russe, j'en ai un peu bavé. Avec le russe. Et en même temps, j'adorais ça. Je me souviens, mes cours de russe, les cours de civilisation russe, j'avais un prof absolument formidable. À Grenoble, les profs de russe étaient absolument formidables. Et je me souviens de mes cours de civilisation russe, quand on étudiait les... tout l'art russe. Oh là là, qu'est-ce que j'aimais ces cours. Et ça me faisait vraiment rêver. Oh, ça m'embarquait dans un autre monde. Et ça, c'était merveilleux. Puis il y avait une femme que j'aimais beaucoup, une femme d'origine russe qui a beaucoup compté pour moi, qui me fascinait totalement et qui était poète. Et donc j'ai rêvé d'être, elle me fascinait tellement cette femme, j'ai rêvé d'être comme elle. Et donc j'ai passé beaucoup de temps avec elle, c'était une amie de mes parents et la mère d'une de mes meilleures amies. Et de ma meilleure amie de l'époque. Et donc je passais beaucoup de temps avec elle. Et je pense qu'elle, elle m'a ouvert aussi, elle avait des immenses, je m'en souviens encore de ses yeux bleus turquoise, et elle était tellement belle, tous les hommes étaient à ses pieds, et elle était poète, et elle, rien qu'en discutant avec elle, vous partiez dans un autre monde, et je rêvais d'être comme elle plus tard, d'être belle comme ça, avec des hommes à mes pieds, et de parcourir le monde. Enfin voilà, ces gens m'ont beaucoup influencée.
1: Et vous avez réussi. Vous avez tous les hommes à vos pieds, vous avez parcouru le monde. Hein, voilà.
0: J'ai eu quelques hommes à mes pieds, mais je regrette rien de ma vie. Je suis assez heureuse d'avoir vécu la vie que j'ai vécue et que je continue à vivre.
1: Eh bien, on parlera demain donc de vos études, vous avez commencé à en parler. Merci Alexandra Strasbourg pour cette première rencontre. Alors, pour clôturer cette émission, vous avez choisi Édith Piaf. Pourquoi Édith Piaf ?
0: Parce que j'écoutais beaucoup, beaucoup Édith Piaf quand j'étais petite. J'avais plusieurs passions, plusieurs disques que j'écoutais en boucle. Il y avait Maurice Chevalier que j'adorais, bizarrement, quand j'étais petite fille. Il y avait les valses de Strauss, je me rappelle que j'écoutais le Beau Danube Bleu en boucle aussi. Et surtout, il y avait Édith Piaf. Édith Piaf, pour moi, c'était... Oh, j'adorais Édith Piaf. La vie en rose, la foule... et ça me faisait rêver.
1: Alors, quelle chanson on va écouter ?
0: Oh, La vie en rose.

0: Édith Piaf chante La vie en rose, un titre choisi par Alexandra Schwarzbrod, que nous retrouverons demain au micro de Sylvie Tanet. Dans le deuxième volet de sa vie à peu près, elle racontera ses débuts professionnels dans un univers assez inattendu pour une étudiante en traduction, celui de l'armement. La vie à peu près s'est terminée. Merci à Sandro Lichy et à Bastien Meucli pour la réalisation et merci aussi à notre attaché de production, Audrey Zano. 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Très bon après-midi à vous sur RTS Espace 2. Tendez l'oreille, il est 14h.
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2: Escorté de Martin Gers, bonjour et bienvenue à vous. Don Juan de Richard Strauss par l'OSR et Marek Janowski, sonate de Mondonville sous l'archet d'Andrés Gabetta, trio des esprits de Beethoven dans une lecture d'Esther Hoppe, Christian Poltera et Ronald Brautigam, Quolema de Sibelius, Rhapsodie pour alto de Brahms, Concerto pour au bois d'amour de Jean-Sébastien Bach et enfin Petite symphonie concertante pour harpe, clavecin, piano et deux orchestres à cordes de Franck Martin dans une épure signée Armin Jordan et l'OCL. C'est ce qu'on vous a choisi pour cet après-midi dans la mine des captations live d'Espace 2. Et on commence donc ce voyage en compagnie de l'archétype des séducteurs, Don Juan. Don Juan en mode poème symphonique sous la plume de Richard Strauss. C'est un véritable coup de maître. Strauss a 24 ans. L'inspiration jaillit suite à la lecture du poète romantique Nikolaus Lenau, un Don Juan inachevé en raison de la folie du poète. Les premiers thèmes musicaux sont couchés sur le papier en mai 1888, lors d'un séjour à Padoue. La partition complète est rapidement achevée, le 30 septembre de la même année pour être précis. La création a lieu le 11 novembre 1889 au théâtre de la cour grand-ducale de Weimar, où Strauss vient d'être engagé pour 5 ans. Il est à cette époque troisième chef à l'opéra de Munich. Il sera bientôt nommé à Bayreuth. Et sur le programme des auditeurs, comme en exergue de la partition, figurent trois fragments du texte dramatique de Lenau, une trentaine de vers en tout, qui nous permettent de comprendre que le compositeur n'a emprunté au poète que quelques grandes idées. Le désir, la possession, le désespoir, et en filigrane les personnages de Zerlin, Donna Anna et Don Juan. Nous écoutons Marek Janowski et l'Orchestre de la Suisse romande en concert le 23 février 2011 au Victoria Hall de Genève.

Don Juan, poème symphonique pour grand orchestre opus 20 de Richard Strauss, l'orchestre de la Suisse romande dirigé par Marek Janowski. Cela se passait en concert le 23 février 2011 au Victoria Hall de Genève. Toute autre époque et tout autre volume, la musique pour suivre de monde en ville, proposée le 22 janvier 2023 au Temple de Lutry par Andrés Gabetta et son excellent consort, à l'invitation des concerts-bars de Bernadette Helleude. Jean-Joseph Cassanea de Mondonville, son nom complet. L'homme voit le jour en 1711 à Narbonne, dans le sud-ouest de la France. Remarquable violoniste, on possède de lui un magnifique portrait avec son instrument réalisé par Maurice Quentin de la Tour. Il s'installe à Paris en 1738, où il est engagé comme directeur au concert spirituel. Au sein de la chapelle royale, il s'illustre dans le genre typiquement français du grand motet, qui sous sa plume atteint des sommets tant sur le plan des dimensions proprement grandioses que sur celui du souffle dramatique. Il développe également le genre de la pièce de clavecin en concert que magnifiera Jean-Philippe Rameau, un musicien qu'il apprécie d'ailleurs et auquel il apportera son soutien lors de la célèbre querelle des Bouffons au milieu du XVIIIe siècle. Son épouse Anne-Jeanne Boucon est elle-même une remarquable claveciniste à qui Rameau a dédié plusieurs pages. Et c'est juste un extrait de ces pièces de clavecin en sonate que l'on va écouter ici, mais dans un arrangement pour violon et ensemble.

De Jean-Joseph Cassanea de Mondonville, cette sonate pour clavecin et violon numéro 4, extraite des pièces de clavecin en sonate et proposée ici dans une version pour violon et ensemble par Andrés Gabetta et son consort Gabetta, en concert le 23 janvier 2023 au Temple de Lutry dans le cadre des concerts-bars. Sur place pour Espace 2, on trouvait ce jour-là Thibaut Maillard à la régie et Hervé Mermillot à la prise de son. Prochaine œuvre à l'affiche de votre tournée romande, le Trio des Esprits en ré majeur opus 70 numéro 1 de Beethoven, par un ensemble de haut vol formé d'Esther Hoppe, Christiane Poltera et Ronald Brautigam, réunis le 28 avril 2022 sur la scène de la Fondation Pierre Giannada à Martigny. C'est le premier des deux trios opus 70 conçus alors que Beethoven achevait la composition de sa symphonie pastorale, soit durant l'été 1808. Selon ses propres dires, c'est le manque d'œuvres de musique de chambre qui l'a poussé à proposer de telles pages à l'éditeur Breitkopf und Härtel. Mais, comme l'explique Elisabeth Brisson, ce prétexte invoqué par Beethoven cachait d'autres préoccupations: offrir aux amateurs de musique des œuvres directement accessibles, capables de faire pendant aux symphonies et susceptibles de diffuser sa musique, tout en fournissant un répertoire pour les concerts privés organisés par l'aristocratie mélomane à Vienne. Fermez les guillemets. Le compositeur habite alors chez la comtesse Marie Erdödy. C'est sa maison de la Krugergasse qui accueillera la création des deux trios en décembre 1808, avec Beethoven lui-même au piano, Schuppanzig au violon et Linke au violoncelle. La comtesse a réussi dans l'intervalle à le faire demeurer dans la capitale impériale, alors que Beethoven avait accepté la proposition de Jérôme de Westphalie, Jérôme Bonaparte donc, de devenir son maître de chapelle, en obtenant que le prince Kinski, le prince Franz Josef Lobkowitz et l'archiduc Rodolphe en personne lui versent une rente annuelle. C'est sans doute pour la remercier que Beethoven décide de lui dédier ses deux opus aux grandes dames de l'archiduc Rodolphe, qui toutefois sera largement dédommagé, si vous me passez l'expression, 2 ans plus tard, en se voyant offrir le trio opus 97, le fameux trio à l'archiduc. Quant au surnom de Geister Trio, de trio des esprits que porte ce trio en ré majeur, il le doit au thème de son mouvement lent, emprunté à une scène de sorcière esquissée pour un projet d'opéra inabouti sur Macbeth de Heinrich von Collin.

Le trio des esprits en ré majeur opus 70 numéro 1 de Beethoven par l'ensemble formé d'Esther Hoppe, Christiane Poltera et Ronald Brautigam, réunis en concert le 28 janvier 2022 sur la scène de la Fondation Pierre Giannada à Martigny. Gaëtan Juge assurait la régie pour Espace 2, assisté de Julien Carrera à la prise de son.

scène des grues, extraite d'une musique pour cordes écrite par Jean Sibelius en 1903 pour habiller Kuolema, la mort, une pièce écrite 2 ans plus tôt pour le Théâtre National de Finlande par le beau-frère de Sibelius, grand spécialiste de Tolstoï, Arvid Järnefeld. Parmi ces 6 numéros figure aussi la fameuse valse triste, véritable tube de Sibelius. On écoutait ici l'Amsterdam Sinfonietta, emmenée du violon par Candida Thompson, en concert le 4 juin 2015 au Victoria Hall de Genève. On parle beaucoup de la passion secrète qu'aurait entretenue Brahms pour Clara Schumann, l'épouse de son meilleur ami, beaucoup moins de son attachement pour Julie, la 3e fille des Schumann, une passion qui lui prend alors qu'il a 36 ans. Bien que la jeune femme affecte une certaine indifférence à son égard, il finit par oser la demander en mariage à Clara. Cette dernière, qui connaît le caractère ombrageux et plutôt difficile du compositeur, ne fait rien pour encourager cette union. Pire, elle lui annonce que Julie vient de se fiancer avec un comte italien en juillet 1869. Brahms s'enferme alors dans la tristesse et la mélancolie. Pour exprimer son chagrin, il compose, sur 3 strophes tirées d'un poème de Goethe, « Voyage d'hiver dans le Harz », une rhapsodie pour contralto, chœur d'homme et orchestre, qui est sans doute l'une des œuvres les plus sombres et les plus pathétiques qu'il ait jamais composées. Brahms apportera la partition 1 mois plus tard à Clara, en même temps que les Liebeslieder Walzer qu'il a composé pour le mariage de Julie. La rhapsodie sera créée par la célèbre cantatrice Pauline Viardot à Iéna le 3 mars 1870. Nous l'écoutons ici dans une lecture de Gertrud Romberger de la Zürcher Singakademie, l'orchestre de la Suisse romande dirigé par Jonathan Nott, en concert le 19 octobre 2018 au Victoria Hall de Genève.

Johannes Brahms, c'est ça, rhapsodie pour contralto, chœur d'homme et orchestre opus 53, servi ici par une mezzo-soprano, Gerhilde Romberger, la Zürcher Singakademie et l'orchestre de la Suisse romande dirigé par Jonathan Nott, en concert le 19 octobre 2018 au Victoria Hall de Genève. Sous les mêmes micros d'Espace 2, on enchaîne au mode baroque avec Jean-Sébastien Bach et son concerto pour clavecin en La majeur BWV 1055, ici dans une transcription pour hautbois d'amour et orchestre, proposition d'Andreas Helm et de l'orchestre de la Bach-Stiftung de Saint-Ga dirigé par Rudolf Lutz. Ils étaient en concert le 24 mai 2015 en l'église Saint-Nicolas de Rougemont dans le cadre du festival de musique ancienne La Folia.

Jean-Sébastien Bach et son concerto pour clavecin en La majeur, BWV 1055, ici dans une transcription pour hautbois d'amour et orchestre, servi par Andreas Helm et l'orchestre de la Bach-Stiftung de Saint-Gall, dirigé par Rudolf Lutz. Ils étaient en concert le 24 mai 2015 dans l'église Saint-Nicolas de Rougemont, dans le cadre du festival La Folia. De Bach à quelqu'un qui, plus de deux siècles plus tard, le vénérera. Je veux parler du genevois Franck Martin, incarné ici par sa petite symphonie concertante pour harpe, clavecin, piano et deux orchestres à cordes. C'est l'un des rares exemples post-ère classique de pure symphonie concertante. L'œuvre est une commande de Paul Zahrer, passée en 1944, mais sa réalisation est retardée par la composition de l'oratorio In Terra Pax. La création a lieu à Zurich le 27 mai 1946 sous la direction de Paul Zahrer et l'œuvre devient très vite la plus connue et la plus jouée de sa production. Franck Martin y utilise la technique dodécaphonique mais de façon très différente que les compositeurs de la seconde école de Vienne. Nous l'écoutons ici dans une lecture de Xavier Demestre, Jory Vinicourt, Dennis Varion et l'Orchestre de Chambre de Lausanne dirigé par Armin Jordan en concert le 6 septembre 2002 à la Salle Métropole.

La petite symphonie concertante pour harpe, clavecin, piano et deux orchestres à cordes de Franck Martin, dans une lecture de Xavier Demestre, Jory Vignicourt, Dennis Varion et l'orchestre de chambre de Lausanne, dirigé par Armin Jordan, en concert le 6 septembre 2002 à la salle Métropole. On connaît bien Philippe, beaucoup moins Louis Glass. C'est avec lui que l'on va terminer cette tournée romande du jour. Lui, le Danois, élève de Niels Gade, auteur de 6 symphonies, extrait de sa sonate pour violoncelle et piano en fa majeur.

0: Un extrait de la sonate pour violoncelle et piano en fa majeur du post-romantique danois Louis Glass, dans une lecture au disque chez CPO d'Henrik Brenstorp et de Christina Björkoe. Tournée romande, c'est une proposition d'Antonin Scherer et Martin Guerre. On se dit à demain pour une nouvelle après-midi pleine de concerts. Belle fin de journée à vous et à très vite. Dans quelques minutes, c'est Catherine Buzer et son oreille d'abord, mais dans l'immédiat, 16h sur RTS Espace de Voici, les informations.
1: Pierre-Étienne Joie.
2: Le ministère public de la Confédération et FEDPOL ont saisi plus de 13 millions de francs lors de perquisitions menées dans 4 cantons. Cette opération s'inscrit dans le cadre d'une procédure pénale visant 2 personnes. Elles sont soupçonnées de blanchiment d'argent et de participation et soutien à une organisation criminelle. Les perquisitions ont été menées dans les cantons d'Argovie, de Schwitz, de Zoug et de Genève. La construction du deuxième tunnel du Gothard avance. Après une interruption due à un éboulement dans le chantier, le tunnelier Paulina a repris ses activités. Selon la Confédération, la construction du deuxième tunnel routier progresse des deux côtés du Gothard. Environ 75% des travaux sont déjà achevés. Il ne reste plus qu'une centaine de mètres à creuser pour atteindre la fin de la zone géologique perturbée. Le percement de l'autre tunnelier, Alessandra, depuis le nord, se déroule tout aussi bien selon le Frou. Environ la moitié du tronçon a pu être percé jusqu'au mètre 4000 du tunnel. Le rebond de fréquentation des hôtes autochtones n'aura pas suffi à combler la défection des visiteurs étrangers pour les hôteliers helvétiques. Au mois d'avril, un recul d'ensemble de 1,1%. La fréquentation locale a certes progressé de 4,2%, mais celle des étrangers a chuté de 5,9% selon l'OFS. Hockey sur glace, la Suisse est de retour aux affaires dans son championnat du monde 2026. Jusqu'ici invaincue, après 2 matchs, la sélection de Yann Cadieux affronte l'Allemagne pour un duel qui a tout du derby mais aussi d'un piège. Les Allemands sont toujours en quête d'un premier succès. Suisse-Allemagne, coup d'envoi à 20h20, à suivre sur RTS2 et dans le rendez-vous d'information de la soirée. Et du cyclisme avec le Tour de France 2028 qui partira de Reims pour quatre premières étapes dans la région Grand Est. Elles passeront aussi par Charleville, Mézières, Épernay, Metz, Thionville et Verdun. Reims était en concurrence avec le Luxembourg. Le Grand-Duché pourra se consoler avec un passage marquant lors de cette 115e édition qui partira dès le 24 juin pour arriver le 16 juillet à Paris. Le canton de Fribourg lance un programme à long terme d'assainissement progressif de ses bâtiments. Le Conseil d'État sollicite un premier crédit cadre de 150 millions de francs pour la période 2026-2031. Le patrimoine bâti de l'État de Fribourg comprend 661 objets. Sans intervention, leur état se dégradera rapidement. De nombreux biens sont considérés comme de véritables passoires énergétiques. 38 bâtiments ont été sélectionnés comme prioritaires. Parmi eux figurent des objets emblématiques comme les bâtiments de physique de l'Uni de Fribourg à Pérols ou le bâtiment principal du Collège du Sud à Bulle. Des prairies et des plantes sauvages plutôt que des pelouses bien tondues au milieu des quartiers d'habitation pour une grande majorité de la population, c'est souhaitable. Selon un sondage Pro Natura, près de 9 personnes sur 10 disent aménager et entretenir leur jardin avec des plantes sauvages et sans pesticides de manière à ce qu'ils soient proches de l'état naturel. Pour 63% des sondés, c'est les bienfaits pour la nature et la biodiversité qui sont invoqués. La météo cet après-midi, temps instable avec des averses alternant avec des éclaircies en toute région, s'estompant progressivement en cours de soirée. Limite puis neige vers 1200, 1600, 2000 mètres, maximum 15 degrés. Demain mardi, le matin encore assez ensoleillé en début de journée, mais dès la mi-journée souvent très nuageux, jusqu'à 18 degrés. Mercredi, le soleil pour l'après-midi et dès jeudi, temps ensoleillé et plus chaud.
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Le recyclage de matières musicales ou l'autocitation est une pratique plutôt courante dans l'histoire de la musique. Bon nombre de compositeurs, pressés par le temps, n'hésitent pas à reprendre ou recycler des éléments d'œuvres antérieures inabouties ou laissées inachevées qu'ils estiment intéressantes pour en créer de nouvelles. Antonio Vivaldi est sans conteste un des champions dans ce domaine, à tel point que Stravinsky aurait affirmé que Vivaldi avait composé 555 fois le même concerto. Jean-Sébastien Bach aussi a volontiers réutilisé du matériel antérieur, transformant un air de cantate en concerto pour clavecin ou vice-versa. On lui pardonne volontiers, étant donné la somme de musique qu'il était contraint de fournir chaque semaine pour assurer la vie musicale des églises dont il avait la charge. Mais il y a un autre compositeur qui, comme Bach et Vivaldi, reprend volontiers des œuvres laissées en plan. C'est Franz Schubert. Son catalogue compte plusieurs thèmes qui semblent circuler d'une œuvre à l'autre. C'est le cas par exemple de Rosamunde. Rosamunde, c'est à l'origine une musique de scène que Schubert a composée pour un drame romantique de Helmina von Chesi, Rosamunde, princesse de Chypre. Mais c'est aussi le titre que porte un magnifique quatuor à cordes et un impromptu pour piano. D'où vient ce thème? Pourquoi voyage-t-il ainsi d'une œuvre à l'autre? Qu'est-ce qui le rend si unique? C'est ce que je vous propose de découvrir cet après-midi en allant à la découverte des multiples avatars de cette princesse de Chypre.

La harpe enchantée, c'est le titre de cette ouverture pour orchestre de Franz Schubert. Elle porte le numéro 644 dans son catalogue. C'est cette ouverture que l'on joue habituellement pour introduire les mouvements que Schubert a composés pour servir de musique de scène au drame de Helmina von Chesi, Rosamund des princesses de Chypre. Nous l'écoutions ici dans l'interprétation de Riccardo Muti à la tête des Wiener Philharmoniker. Schubert a 26 ans lorsqu'en 1823, il reçoit une commande du grand directeur général du théâtre de la cour de Vienne, un certain Joseph Kupelwieser, qui lui demande d'écrire une musique de scène pour accompagner une pièce imaginée par Helmina von Chesi. Il s'agit d'un drame romantique intitulé Rosamund et princesse de Chypre. La pièce devait être présentée quelques mois plus tard, lors d'une soirée dont la vedette était l'une de ses protégées. Schubert est très heureux de cette nouvelle proposition, lui qui rêve de briller à l'opéra. Il s'attelle aussitôt à la tâche et compose en quelques mois la musique pour ce grand drame romantique en quatre actes. En quelques mois, il livre ainsi 10 mouvements pour orchestre, dont 4 font appel à des solistes et un chœur. La pièce et sa musique sont ainsi présentées pour la première fois sur la scène du Theater an der Wien de Vienne, le 20 décembre 1823.

À Genève, en 1856, Wilhelmina von Tschesi était tout à la fois écrivaine, poétesse et journaliste. Elle a commencé à publier en 1802 sous le nom de Helmina von Rafster, des textes dans des journaux allemands. Elle ne tarde pas à se faire connaître des cercles littéraires de son temps. Elle fait ainsi la connaissance de Friedrich Schlegel, d'Adalbert von Chamisso, avec qui elle a une brève liaison, et qui donne son prénom Mina à l'héroïne de son Peter Schlemihl. Elle fait également la connaissance d'Achim von Arnim. Elle a de nombreux contacts à Paris, où elle a vécu quelques années avec son second mari, l'orientaliste français Antoine Léonard de Tschesi. Wilhelmina von Tschesi a été l'une des figures centrales de la vie culturelle de son temps. Aujourd'hui, elle reste dans les mémoires surtout pour sa collaboration avec Schubert dans cette Rosamunde qui nous intéresse. Et avant elle, avec Karl Maria von Weber, pour qui elle a écrit le livret d'Orient, grand opéra héroïco-dramatique. Et c'est justement un air tiré de cet Orient de Karl Maria von Weber que je vous propose de découvrir à l'instant. Il est tiré du deuxième acte, Wo berg ich mich.

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Wo berg ich mich, so weich mich, une aria tirée du deuxième acte d'Oriente de Karl Maria von Weber, opéra de la poétesse Wilhelmina von Chesi, à qui l'on doit également l'histoire de Rosamunde, princesse de Chypre, pour laquelle Schubert a composé la musique de scène. Stéphane Degout était ici accompagné par l'ensemble Pygmalion, direction Raphaël Pichon. Le manuscrit de Rosamunde, imaginé par Wilhelmina von Chesi, a malheureusement disparu. On pense qu'il a été égaré. Seule la musique de Schubert nous est parvenue. Mais les musicologues ont pu en reconstituer le sujet grâce au compte-rendu de la première représentation. L'histoire est la suivante. Dans son enfance, Rosamunde, princesse de Chypre, a été promise au prince Alfonso de Crète. Son père, le roi, se sentant mourir, décide de confier la petite à la femme d'un pêcheur, Axa. Après la disparition du monarque, un usurpateur du nom de Fulgentius s'empare du trône et règne sur son île. Il veut séduire évidemment la belle Rosamunde, mais il est éconduit. Fâché, Fulgentius ordonne à son serviteur Manfredi, qui n'est autre qu'Alfonso, le prince de Crète, de porter à la jeune rebelle une lettre empoisonnée. Par un habile subterfuge, Manfredi, alias Alfonso, renvoie la maudite lettre à son expéditeur, qui en meurt. La souveraine est rétablie dans ses droits et peut désormais épouser le prince de Crète. Il se trouve que l'argument de Rosamunde est assez similaire à celui d'Alfonso Unestrella, opéra sur lequel Schubert travaille entre 1821 et 1822. L'action se déroule dans l'Espagne médiévale et met en scène un vieux roi, Froilá de León, détrôné 20 ans plus tôt par un usurpateur. Schubert n'a jamais eu le bonheur de voir cet opéra porté à la scène, de sorte que lorsqu'il reçoit la commande de Rosamunde, pressé par le temps, il reprend l'ouverture d'Alfonso Unestrella. Ouverture que voici.

L'ouverture d'Alfonso Nestrella de Franz Schubert, Michigai, dirigé l'Orfeo Baroque Orchestra. C'est cette ouverture qui a été exécutée lors de la création de Rosamund et Princesse de Chypre de Franz Schubert. Le compositeur n'avait pas réussi à en composer une nouvelle. Aujourd'hui, les chefs d'orchestre lui préfèrent celle de la harpe enchantée que nous écoutions en début d'émission. Rosamund et Princesse de Chypre a été présentée pour la première fois au Théâtre an der Wien de Vienne le 20 décembre 1823. Deux représentations ont été données. Ce fut un succès plutôt encourageant pour notre compositeur qui reprend confiance après des mois de doutes et de crises existentielles. En effet, à cette époque, Schubert connaît une importante dépression. Il vient d'apprendre qu'il est malade et que ses jours sont comptés. Il ne sait ni quand ni comment il va mourir, mais il est conscient dès 1823 qu'il ne fera pas de vieux os. Pourtant, à entendre les témoignages de ses amis et ses propres considérations sur son art, Schubert ne baisse pas les bras, il continue de composer, à s'exprimer. Il compte même, dans un souci de perfection, reprendre des cours de contrepoint à Vienne. Surtout, il rêve de remporter enfin le succès. Il a conscience que c'est par l'opéra qu'il l'obtiendra. À cette époque, à Vienne, l'opéra est le seul genre qui détient les clés du succès. Or, Schubert adore l'opéra et il se rend volontiers au théâtre pour assister aux représentations. En 1822, il découvre ainsi le génie de Rossini, qui pendant 3 mois va littéralement enflammer la ville impériale et la plonger dans une ivresse incomparable. Accompagné d'Isabella Colbrand, Rossini avait donné un festival de ses œuvres, qui lui avait valu un succès et une estime qu'aucun autre compositeur n'avait obtenu auparavant à Vienne. À son arrivée, il bénéficie d'un accueil digne d'un monarque. 6 de ses œuvres y sont représentées, dont un chef-d'œuvre composé pour l'occasion, ce sera Zelmira. Ce séjour viennois servira de tremplin à Rossini, le menant ensuite vers Londres, puis Paris, où il s'installera définitivement en 1824. Le succès de Rossini à Vienne est tel qu'il éclipse tous les compositeurs locaux. Même Schubert va succomber au style bel canto de Rossini, et son influence se fera sentir jusque dans ses compositions de l'époque.

Una voce poco fa, la cavatine de Rosine au premier acte du Barbier de Séville de Rossini. Marina Viotti en était la soliste, accompagnée par l'ensemble des talents d'Irix sous la direction de Christophe Rousset. C'est donc dans un climat d'euphorie lyrique que Franz Schubert, inspiré par le style de Rossini, rêve de se confronter au domaine de l'opéra. Son catalogue ne compte pas moins de 12 opéras achevés et 2 autres laissés à l'état de fragments. Malheureusement, ces opéras n'ont jamais eu le succès de ceux de Rossini. On a souvent avancé que l'échec de Schubert dans ce domaine était dû à la faiblesse de ses livrets. Celui de Rosamund et Princesse de Chypre n'y fait pas exception. Cela explique peut-être pourquoi ces opéras ne sont pas volontiers portés sur scène. Malgré tout, la faiblesse des livrets n'a pas empêché notre compositeur d'écrire une musique puissante et émouvante, dotée d'un véritable caractère romantique qui laisse pressentir ce qu'il serait advenu de cette œuvre si elle avait été dotée d'un bon livret. On comprend mieux pourquoi Schubert, conscient de la qualité de certains passages, décide de les reprendre dans des domaines où son talent, à défaut d'être reconnu, au moins est attendu. C'est le cas de la musique de chambre et du piano. En 1824, après la création modeste de sa Rosamund, il décide donc de reprendre les thèmes du troisième entracte de sa musique de scène et de s'en servir comme sujet à variation dans le mouvement lent d'un quatuor à cordes, le 13e de son catalogue en la mineur. C'est cette andante et sublime qui a donné à ce quatuor le surnom de Rosamund. On l'écoute.

Le mouvement lent andante du quatuor à cordes numéro 13 de Franz Schubert, quatuor en la mineur que l'on connaît sous le titre de Rosamunde. C'était ici le quatuor Modigliani qui en était les interprètes. Dans ce mouvement, Schubert reprend le thème qu'il avait imaginé pour le troisième entracte de sa musique de scène, écrite pour la Rosamunde, princesse de Chypre, de Wilhelmina von Chesy. Schubert a composé sa Rosamunde en 1823, l'année même où il publiait le cycle de la Belle Meunière. Comme il n'a eu que très peu de temps pour composer sa partition, il a donc été contraint d'aller chercher du matériel dans des œuvres antérieures. Je vous ai raconté comment il avait repris l'ouverture d'Alfonso und Estrella. En fait, il n'y a pas que le manque de temps qui incite Schubert à s'autociter. À l'époque où il travaille à Rosamunde, Schubert est en pleine crise existentielle, de sorte qu'il va naturellement chercher dans ce qu'il a déjà composé, en particulier les œuvres antérieures qui répondent à son état d'âme et vont l'aider à surmonter ses difficultés. Et où trouve-t-il cette matière? Dans la musique chantée. Le chant est essentiel chez ce compositeur. Sa musique instrumentale découle souvent d'un lied. On pense notamment au célèbre quintette de la Truite qui repose sur un thème emprunté à un lied, dit Forel. N'oublions pas que sur les quelques 1000 œuvres que Schubert nous a laissées, pas moins de 600 sont des mélodies chantées. C'est dire l'importance du chant chez cet homme qui trouve dans l'alliance de la poésie et de la musique l'expression de ses sentiments les plus forts. Pas étonnant non plus qu'il réutilise régulièrement les thèmes de ses lieds dans sa musique instrumentale en un transfert de sens tout à fait adéquat et explicatif. On trouve ainsi dans la musique de scène de Rosamunde un lied plus ancien, composé en 1819, qui s'intitule « Der Leidende », celui qui souffre. Le musicologue John Reed suggère que Schubert s'est souvenu de ce lied à cause de son premier vers qui dit ceci « Nimmer trage ich länger dieser Leiden last »« Je ne peux plus supporter le poids de ses souffrances ». Schubert a transposé la mélodie principale de ce lied dans l'épisode en mineur d'un entracte. Je propose donc d'écouter ce lied suivi d'un autre lied intitulé « Die Götter Griechenlands, les dieux de la Grèce » qui lui n'est pas directement lié à la musique de scène de Rosamunde mais qui entretient avec ce thème une relation toute particulière. Je vous en dirai plus après avoir écouté la musique. Voici donc ces deux lieds « Der Leidende » et « Die Götter Griechenlands, Deutsch 677 » sur un poème de Schiller.

Der Leidende, celui qui souffre, suivi de Die Götter Griechenlands, les dieux de la Grèce, deux leaders de Franz Schubert, qui étaient ici offerts respectivement par Christophe Prégardien et Matthias Görne. Le premier était accompagné au piano par Graham Johnson et le second par Ingo Metzmacher. Schubert a utilisé le thème du premier lead dans la musique de scène de Rosamunde, tandis que le second lead servira de motif principal à une autre œuvre issue de Rosamunde, le 13e quatuor à cordes, celui en la mineur, à qui l'on a donné le surnom de Rosamunde. Ce quatuor date de la fin de l'hiver 1824. À cette époque, le compositeur vient de terminer son cycle de mélodies sur la Belle Meunière et il se libère désormais dans la musique de chambre. C'est une façon, dit-il, de se frayer un chemin vers la symphonie. Il renoue de ce fait avec un genre abandonné depuis près de 4 ans. Du coup, il fait appel à différents motifs issus d'œuvres antérieures. Dans l'andante du quatuor, il utilise le fameux thème de Rosamunde. Et dans le mouvement Allegretto, il utilise ce lead composé en 1819 sur un poème de Schiller. À nouveau, l'utilisation de thèmes anciens semble correspondre à un effort du musicien, au début de cette année 1824, de se libérer de l'état dépressif qui le poursuit depuis quelques années et de trouver de nouveaux moyens d'expression. Le quatuor sera donné en première audition le 14 mars 1824 au Musikverein de Vienne par un ensemble réuni pour l'occasion par le dédicataire Ignaz Schuppanzig. À cette représentation assistait un peintre du nom de Moritz von Schwind qui rapporta l'événement en ces termes. On a représenté le quatuor de Schubert dans un tempo un peu trop lent, mais avec une interprétation très douce, très pure. C'est une œuvre tendre dans son ensemble, mais de cette qualité qui vous laisse en tête une mélodie comme née de chant, où tout est non seulement ressenti, mais aussi exprimé dans sa totalité. La mélancolie, la nostalgie se trouvent réinterprétées tout un coup comme l'expression des sentiments heureux, mais nous reconduisent aussitôt dans des régions sombres qui mettent en jeu également des moments dramatiques. Et le ton de la musique de Schubert est constitué par cette belle interpénétration de la gaieté et de la tristesse. Et l'on peut penser à la belle image du poète Verborgenheit de Moeriké, « Toujours à travers les larmes, j'entrevois du soleil l'aimable lumière ». Voici donc le troisième mouvement de ce quatuor, un allegretto qui fait référence au lead « Les dieux de la Grèce » avec son interrogation angoissée « Bel univers, où es-tu ?

Le troisième mouvement Allegretto du Quatuor à cordes en La mineure de Franz Schubert. Quatuor connu sous le titre de Rosamunde, les interprètes en étaient le Quatuor Modigliani. L'attitude de Schubert vis-à-vis du Quatuor à cordes est un peu étrange. S'il reprend le genre après avoir abordé l'opéra, c'est pour se frayer un chemin nouveau dans l'art de la symphonie. On va rappeler qu'en 1824, Beethoven vient de présenter sa 9e symphonie et son nombre plane et impressionne tous les musiciens de la ville. Schubert est sans doute conscient de son talent, mais il est trop modeste et trop jeune pour se présenter devant le maître tant vénéré. Le fameux thème de Rosamunde est tout imprégné de l'admiration que Schubert porte à Beethoven. Sa rythmique est d'ailleurs assez proche de celle de l'Allegretto de la 7e symphonie de Beethoven. Schubert aimait tellement ce thème qu'il s'en est servi une troisième fois dans un impromptu pour piano, celui en si bémol majeur opus 142. Cette nouvelle page date de décembre 1827. Elle a été composée 4 ans après la musique de scène et montre à quel point Schubert était attaché à cette musique. Ce sera le dernier avatar de ce motif emprunté à Rosamunde.

0: On sort sur la pointe des pieds de cet impromptu de Franz Schubert, le troisième de l'opus 42, en si bémol majeur, cinq variations sur un thème tiré de la musique de scène de Rosamunde. Nous l'écoutions ici dans l'interprétation de Grigori Sokolov. Ainsi prend fin cette oreille d'abord, proposition de Catherine Buzer, mise en onde aujourd'hui par Sacha Unger. Merci de votre fidélité, à demain, portez-vous bien. Il est 17h30 sur RTS Espace 2.
1: Et vous, qu'avez-vous de prévu le week-end des 30?

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1: Bonsoir, bonsoir les amis. Comme chaque jour, on se retrouve pour notre rendez-vous préféré, Bazar, l'émission qui va vous accompagner de la fin de journée jusqu'au début de la soirée, juste avant la soirée de concert. On va commencer avec un petit clin d'œil à l'amour et à la danse. On plonge dans un ballet qui sent bon la romance et les plumes virevoltantes.

Les deux pigeons d'André Messager, un ballet charmant créé à la fin du 19e siècle. Et l'histoire est toute mignonne. C'est celle de deux jeunes amoureux, Gourouli et Paris, qui vivent une idylle tranquille. Mais comme souvent dans les histoires, un petit grain de sable vient enrayer la machine. Ici, c'est l'arrivée d'une troupe de tziganes qui va semer le trouble et tenter Paris de s'enfuir avec eux. Un peu comme si un soir, votre moitié décidait de tout plaquer pour suivre un groupe de rock en tournée.

Une œuvre d'une intensité rare, c'est la 8e sonate pour piano de Mozart, Köchel 310. Vous avez entendu ici le premier mouvement joué par le pianiste Lars Vogt. De cette intensité, on va plonger dans les profondeurs de la mythologie grecque, avec un compositeur autrichien qui savait comme personne peindre les émotions avec des notes.

Schubert, le maître du Lied, qui nous emmène au cœur du groupe d'âmes du Tartare. Le Tartare, pour ceux qui ont oublié leur cours de grec ancien, ou pour ceux qui n'en ont pas eu, comme moi, c'est une sorte d'enfer souterrain, l'endroit le plus profond du monde des morts. Schubert, avec ce Lied, nous emmène dans cet endroit sombre et tourmenté. Le texte, tiré d'un poème de Schiller, décrit les âmes des damnés, prisonnières qui entendent le grondement de la mer en furie. Anne-Sophie von Otter, avec sa belle voix, arrivait à nous faire ressentir ici toute l'angoisse et la détresse de ces âmes, un peu comme un bon thriller psychologique, mais en version classique. Après les enfers grecs, on revient sur Terre, mais avec une histoire d'amour mythique, celle qui a fait couler tant d'encre et de larmes.

Roméo et Juliette, l'histoire d'amour par excellence, celle qui défie le temps et les familles rivales. Prokofiev, qui a écrit cette musique avec son génie, a su traduire toute la passion, la tendresse, mais aussi la tragédie de cette histoire de Shakespeare en musique. Ici, c'était un peu joyeux, puisque c'était la danse matinale qui nous a plongé directement dans l'ambiance de Vérone au petit matin. On imagine d'abord Roméo pensif près de la fontaine, puis la ville qui s'éveille doucement, et enfin cette danse joyeuse pleine de fougue de la jeunesse. Vous avez entendu l'orchestre philharmonique de Bergen que dirigeait Andrew Litton. Autre compositeur russe, un contemporain de Pouchkine tout de suite, qui a su capturer l'essence de la mélodie populaire.

Le rossignol d'Alia Bief, un peu comme si aujourd'hui un compositeur talentueux comme Mikhaïl Glinka prenait une chanson populaire et la transformait, la réinventait au piano. Vous avez entendu le pianiste Vladimir Stoupel. Changement d'ambiance radicale, on quitte la Russie pour des contrées plus ensoleillées avec des rythmes qui invitent au voyage. On s'envole vers l'Espagne avec En Paranoia et leur titre Puerto Claridad.

Paranoia, c'est le projet de la chanteuse Amparo Sanchez, une artiste engagée qui mélange les styles et les cultures avec brio, une musique qui nous a donné envie de danser, de voyager, de lâcher prise, Puerto Claridad. Et après cette bouffée d'air frais, on revient à des sonorités plus anciennes, mais tout aussi envoûtantes, avec un instrument qui a le charme des temps passés, c'est le théorbe.

La musique de Robert de Vizet, un compositeur et luthiste français du XVIIe siècle, qui était même musicien à la cour de Louis XIV. Et le théorbe, c'est un instrument un peu particulier, une sorte de grand luth avec des cordes supplémentaires qui donnent un son riche et profond. C'était une sarabande tirée d'une suite pour théorbe, jouée par Thibaut Roussel. On reste dans la période baroque française avec un autre géant de l'époque, c'est Jean-Philippe Rameau.

Un extrait des Boréades de Jean-Philippe Rameau, une de ses dernières tragédies lyriques, une œuvre magnifique, inspirée de la mythologie grecque, qui raconte les amours contrariés de la reine Alphise et du dieu Boré. Et cette contredanse en rondo est un petit bijou de vivacité et d'élégance joué par les musiciens du Louvre que dirigeait Marc Minkowski.

Une musique pleine de joie, cet extrait du concerto pour piano et orchestre en sol majeur au Bocken 18-4 de Joseph Haydn, le rondo, joué par Marc-André Hamelin, les violons du roi dirigés par Bernard Labadie.

Beethoven, le seul nom évoque la puissance, la passion, la révolution musicale. Sa septième symphonie a été surnommée par Wagner l'apothéose de la danse et on comprend pourquoi. Dès les premières notes, ce premier mouvement, avec son introduction lente et majestueuse, puis son vivace endiablé, est une explosion d'énergie. Le public en délire avec cette œuvre qui a traversé les siècles sans prendre une ride, toujours aussi fraîche et percutante. Vous avez entendu l'orchestre du Gewandhaus de Leipzig que dirigeait Ricardo Chailly. Après cette déferlante beethovenienne, on se pose un peu avec une mélodie douce et mélancolique, revisitée avec tendresse.

Deux âmes, celle d'un violoncelle et celle d'un piano. Une transcription d'un nocturne de Frédéric Chopin, joué par Sol Gabetta et Bertrand Chamaillou. On change d'époque avec une mélodie qui a marqué toute une génération de cinéphiles. Les choses de la vie est un film culte de Claude Sauté avec le duo mythique de Romy Schneider et Michel Piccoli. Et cette chanson, la chanson d'Hélène, composée par Philippe Sard avec les paroles de Jean-Loup Dabadie, est indissociable du film. La voix de Romy Schneider, si douce et si fragile, nous transporte directement dans l'émotion de l'histoire.

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La sincérité, l'émotion de Romy Schneider qui interprétait cette chanson d'Hélène tirée de la bande originale du film Les choses de la vie de Claude Sauté, une musique signée Philippe Sard. On reste dans la délicatesse et la poésie avec un grand compositeur français, c'est Gabriel Fauré.

La balade pour piano et orchestre de Gabriel Fauré, une œuvre pleine de charme, un peu comme une promenade dans un jardin secret où chaque mélodie est une fleur délicate. Vous avez entendu Jean-Philippe Collard au piano avec l'orchestre du Capitole de Toulouse. On change complètement d'ambiance avec cette voix légendaire du jazz et une chanson qui a traversé les époques. Ça s'appelle « Once Upon a Summertime ».

Une séquence jazz sur RTS Espace 2, l'émission Bazar. Vous avez entendu tout à l'heure la chanteuse Betty Carter. Et puis juste à l'instant, un extrait de la comédie musicale Girl Crazy de George Gershwin, interprété par le Roth Saxophone Quartet et Gerard Duiss au piano. I got rhythm, on connaît cette mélodie entraînante. Eh bien, le rythme, c'est toujours le cas avec une musique française, musique de film cependant, celle qui est tirée du film Who and Cry, l'ouverture, musique de Georges Auric.

L'ouverture de la bande originale de la musique du film Who and Cry, une musique signée Georges Auric. Et pour presque finir, en beauté, un morceau qui a le pouvoir de nous toucher au plus profond de l'âme. C'est l'adagio pour cordes de Samuel Barber.

L'adagio pour corde de Samuel Barber, une œuvre qui n'a plus besoin d'être présentée tant elle a marqué les esprits. Composée en 1936, c'est une pièce d'une grande intensité émotionnelle, d'une grande beauté. Elle a été utilisée d'ailleurs dans de nombreux films, de Platoon à Elephant Man, et elle est souvent jouée lors de moments de recueillement et de commémoration. C'est une musique qui parle directement au cœur, qui évoque la tristesse, la consolation, l'espoir. Le New York Philharmonic Orchestra sous la baguette de Thomas Schippers nous a offert cette interprétation bouleversante, une musique qui émeut et qui rappelle la fragilité de l'existence. Pour clore cette émission, on va faire un petit clin d'œil encore au cinéma, avec une musique qui nous fait voyager.

On a terminé cette émission avec une musique de film, et par n'importe laquelle, la bande originale du film Le Terminal, composée par le grand John Williams, le magicien capable de créer des univers sonores qui nous marquent. Ce morceau, Victor Stell, est un petit bijou qui évoque l'histoire de Victor Navorsky, le personnage bloqué dans un aéroport joué par Tom Hanks. C'est une musique pleine de tendresse, de mélancolie, mais aussi d'espoir. La clarinette, jouée ici par Paul Meyer, apporte cette touche de douceur et de poésie. Une mélodie qui nous transporte et qui nous fait rêver avec le City Light Symphony Orchestra, dirigé par Kevin Griffiths. Voilà les amis, notre voyage musical touche à sa fin pour ce soir. J'espère que vous avez apprécié ces moments de détente, de découverte et d'émotion. N'oubliez pas, la musique est là pour nous accompagner, nous réconforter, nous faire rêver. On se retrouve demain, même heure, à 17h30, même chaîne, pour de nouvelles aventures sonores sur RTS Espace 2. D'ici là, prenez soin de vous et passez une excellente soirée avec le concert du soir. 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
1: Bonsoir, bienvenue. J'ai le plaisir de partager avec vous un moment d'archives sonores consacré à la musique de chambre. Un nom peut-être moins connu du grand public, parfois que celui des chefs d'orchestre célèbres ou des pianistes stars, mais dans le monde du quatuor à cordes, eh bien, sachez que Günther Pichler est une véritable légende. Alors je vous parle aujourd'hui d'un homme qui, à 18 ans seulement, est recruté comme violon solo par l'Orchestre Symphonique de Vienne. Oui, 18 ans, c'est jeune, et quelques temps après, on le retrouve comme concertmaster, c'est-à-dire premier violon solo de l'Orchestre Philharmonique de Vienne, et cette fois sous la direction d'un géant, c'est Karajan. Alors le chef d'orchestre lui-même était fasciné par la précision et surtout l'autorité musicale de Günther Pichler. Et puis, ce jeune artiste est aussi le fondateur du célèbre quatuor Alban Berg, et ce soir, en ouverture de concert, eh bien nous profitons de cet ensemble avec une archive qui capte ici le quatuor en sol mineur intitulé

Le quatuor en sol mineur intitulé Le Cavalier de Joseph Haydn, un des nombreux quatuors à cordes du maître, ici dans une archive de la radio-télévision suisse de 1985 à Montreux, avec le quatuor Alban Berg. Alors Haydn à l'instant, et voici précisément Alban Berg et son quatuor opus 3. Il y a une mise en abîme sympathique du nom entre la musique et l'ensemble musical de notre archive RTS. Alban Berg, c'est le quatuor fondé par Günther Pichler que nous entendons ce soir. Günther Pichler est ici premier violon dans ce concert de 1985. Et c'est avant tout une très belle corde que ce premier violon, qui a été le violon solo de l'Orchestre Philharmonique de Vienne, sous la direction d'Herbert von Karajan. C'était au début des années 1960. Malgré cette carrière orchestrale qui a été, il faut bien le dire, fulgurante, parce qu'elle a commencé à l'âge de 18 ans, eh bien, Günther Pichler a ressenti pourtant l'envie d'explorer une musique sans doute plus intime, plus profonde, très certainement, la musique de chambre, bien évidemment. Et très rapidement, en 1970, il fonde ce quatuor Alban Berg que nous écoutons ce soir. Il le fait avec trois collègues viennois. Alors le quatuor est un hommage bien évidemment au compositeur lui-même, qui est une figure majeure de la seconde école de Vienne, aux côtés d'Eschenberg et d'Anton Webern. On va donc entendre ce quatuor Alban Berg dans la musique d'Alban Berg. Voici le quatuor opus 3 de ce compositeur viennois.

La musique d'Alban Berg, ici avec son quatuor de l'Opus 3, et une proposition d'interprétation par l'ensemble Alban Berg, fondé par Günther Pichler, premier violon que nous avons le plaisir d'entendre ce soir, puisqu'il est question d'une archive de la radio-télévision suisse, et une archive du 31 août 1985, réalisée à la salle du pavillon de Montreux, celle que l'on nomme aujourd'hui Petit Palais. Alors permettez que je reste discret après cette ambiance posée par notre quatuor de ce soir. On va demeurer à Vienne, mais retourner aux origines. Et après cette musique de la seconde école de la grande capitale des arts en Autriche, eh bien voici Franz Schubert, maître incontestable de la musique de chambre, homme de la miniature avec un caractère pourtant très fort, comme on peut l'entendre ici dans son quatuor à cordes numéro 15, on est en sol majeur, et c'est un opus posthume qui est donné par ce quatuor Alban Berg.

Franz Schubert, qui d'autre avec cet art de la mélodie et cette miniature pour quatuor à cordes. Ici, c'est le 15e en sol majeur de l'opus posthume avec les musiciens du quatuor Albenberg ce soir. Musicien qui unit en 1970 sous l'impulsion de Günther Pichler, eh bien, ont fondé ce quatuor. Fortement influencé évidemment par la musique viennoise, le début du classicisme également, et puis toute la période romantique et je dirais jusqu'à la seconde école de Vienne, bien évidemment, comme son nom l'indique. Alors ce quatuor Albenberg, nous avions le plaisir de l'entendre ce soir dans une archive de la radio-télévision suisse du 31 août 1985, un concert qui était capté à la salle du pavillon de Montreux, salle que l'on connaît aujourd'hui sous le nom de Petit Palais. Après l'intimité de la musique de chambre, après ce Schubert de l'opus posthume, eh bien j'aimerais vous proposer d'élargir ce cœur de l'orchestre qu'est le quatuor à cordes en lui ajoutant évidemment les autres musiciens, autrement dit de passer au répertoire symphonique. Cendrillon de Sergueï Prokofiev, voilà notre prochaine écoute. Alors Cendrillon fait appel évidemment à nos souvenirs d'enfance, aux dessins animés, à, je dirais, cet art aussi de la miniature du théâtre. C'est ce que Prokofiev a très bien retenu dans son célèbre ballet, l'art de mettre en scène de façon très fine, très détaillée à travers la note évidemment, mais à travers aussi la chorégraphie que cela suggère. Alors je vous laisse l'idée du mouvement grâce à cette Cendrillon de Prokofiev interprétée par l'orchestre de Cleveland, placée dans cette version sous la baguette de Vladimir Ashkenazy.

0: Quelques notes de Sergueï Prokofiev, notes extraites de son célèbre ballet intitulé Cendrillon, une œuvre donnée ici par Vladimir Ashkenazy à la tête de l'orchestre de Cleveland. Et bien voilà, j'avais envie de refermer cette soirée d'archives avec de la musique dansante et en particulier celle de Prokofiev. J'espère que vous y avez pris plaisir. J'en ai eu, en ce qui me concerne, à partager ces moments de musique en votre compagnie. Et je vous donne rendez-vous d'ores et déjà samedi prochain à 19h30 dans l'émission À l'Opéra pour de nouvelles aventures lyriques cette fois. D'ici là, je vous souhaite une très belle suite d'écoutes sur les ondes de la radio-télévision suisse Espace 2. Il est 22h.
1: Vincent Stöcklin.
2: Hockey sur glace, la Suisse affronte ce soir l'Allemagne à Zurich dans le cadre du championnat du monde 2026. Alain Thévaux, il y avait 0-0 à l'issue du premier tiers. Désormais, les compteurs sont débloqués.
3: Et plutôt bien 5-0 pour l'équipe de Suisse, Vincent. Une sélection qui est vraiment a fait sauter le verrou en l'espace de 3 minutes 33 a marqué à 3 reprises juste avant la mi-match. Des chefs-d'œuvre en l'occurrence, Malguin le 1-0, le 2-0 Andri Ghetto, le 3-0 Andri Ghetto à nouveau, les joueurs du ZSC Lions avec aussi la complicité des joueurs de NHL et ensuite pour le 4-0, c'est Nico Ishii, l'attaquant de New Jersey, et le 5-0, Roman Josi, le défenseur de Nashville, le capitaine qui sale l'addition. Et c'est vrai que pour le portier, pour sa première en championnat du monde, Stettmer, le gardien allemand, a vécu une soirée très très difficile et a cédé sa place. Donc le score 5-0 pour l'équipe nationale. Il reste 19 minutes à jouer dans cette partie.
2: Alain Thévaux en direct de Zurich. Merci, on vous retrouve à 23h. La fin du match est à suivre en images sur RTS2. Le président américain Donald Trump affirme avoir décidé de reporter une attaque des États-Unis planifiée demain contre l'Iran à la demande du Qatar, de l'Arabie Saoudite et des Émirats Arabes Unis. Mais il menace d'une offensive d'envergure à tout moment en cas d'absence d'accord avec Téhéran pour mettre fin au conflit. Les réfugiés ukrainiens pourraient coûter cher au camp en Suisse. Alors que la guerre à grande échelle en Ukraine se prolonge, leur statut devrait changer. Au cours de l'année prochaine, 46 000 bénéficiaires du permis S seront en Suisse depuis au moins 5 ans, révèle aujourd'hui le Blick. Les réfugiés auront donc droit au permis B de séjour et à l'aide sociale comme le reste de la population. Une facture qui pourrait être lourde pour tous les cantons. Une nouvelle flottille pour Gaza a été interceptée par Israël au large de Chypre. 4 Suisses, dont une Lausannoise, figurent parmi les personnes arrêtées. Le premier ministre israélien Benjamin Netanyahou a confirmé cette interception, dénonçant un projet, je cite, « malveillant ». 4 personnes ont été tuées et plus de 30 blessées au Kenya. Une grève des transports publics et des manifestants bloquant des routes en protestant contre une nouvelle hausse des prix du carburant ont perturbé la circulation dans plusieurs villes du Kenya, dont la capitale Nairobi. À Nairobi, justement, des affrontements sporadiques ont opposé manifestants et policiers. Le ciel se dégagera cette nuit après les dernières averses en soirée avant l'arrivée de voiles nuageux d'altitude par l'ouest. Assez ensoleillé demain, mais le ciel se couvrira avec le matin, en fin de journée localement avec de faibles précipitations. La limite de la neige remonte à 2400 mètres. 6 degrés en pleine la nuit prochaine, maximum 16 degrés l'après-midi.
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0: Vladimir Horowitz répète au Carnegie Hall de New York. Il joue, il teste le piano. Des myriades de sons magnifiques, des éclats, des perles.
1: Now the remaining 5 minutes, something more, and that's finished.
2: Okay.
1: You there? We have 5 minutes, yeah?
2: Yes, we have 5 minutes tape left, yes.
0: Horowitz, qui entame maintenant un nocturne de Chopin. Il dialoguait avec l'ingénieur du son et l'équipe de production dans la cabine d'enregistrement. Un témoignage précieux de l'art de cet artiste, l'un des plus grands pianistes au XXe siècle. Puissant virtuose, capable aussi de la plus grande délicatesse.

un phrasé sensible et infiniment mélancolique, celui de Vladimir Horowitz dans la musique de Chopin. Toute cette semaine, on va évoquer ce pianiste américain d'origine ukrainienne. Il fut une légende du piano, un être sensible, tourmenté, une nature nerveuse, imprévisible, aux intuitions géniales. On a parfois pris sa virtuosité pour de la pure démonstration digitale, mais il y avait bien plus dans sa façon d'approcher le monde du piano. Malgré quelques écarts, des ratages, Horowitz visait toujours la musique à travers la virtuosité. Il était connu pour ses arrangements, par exemple ses variations sur un thème de Carmen. Alors pour ceux qui connaissent l'opéra de Bizet, c'est la chanson bohème au deuxième acte, les tringles des sistres tintaient. Horowitz en fait une transcription étonnante, on y entend plein de trouvailles et de trucs pianistiques qui mettent en valeur le caractère hispanisant de cette musique.

Vladimir Horowitz ou l'effet Horowitz, c'est le genre d'un morceau qui faisait délirer le public comme ici lors d'un récital au Carnegie Hall de New York. Il y a ce son percutant et cette virtuosité endiablée qu'on retrouve dans tous ces enregistrements de concerts donnés aux États-Unis dans les années 60 et 70. On le surnommait l'ouragan des steppes, mais il savait aussi ménager des instants de pure poésie. Je pense à la rêverie de Schumann, la Träumerei, ou à certaines mazurkas de Chopin. Écoutez sa façon de phraser celle qu'on va écouter maintenant, en do dièse mineur. C'est d'une grande poésie, avec des inflexions et des couleurs si singulières.

À nouveau, cette mélancolie si particulière qui se dégage des enregistrements d'Horowitz. C'était la mazurka en do dièse mineur de l'opus 30 de Chopin lors d'un récital en mai 1965 au Carnegie Hall de New York. Horowitz, c'est une carrière en dents de scie. Il a connu des périodes de grosse dépression suivies de rémissions, une alternance d'éclats et de moments sombres. Il s'est retiré plusieurs fois de la scène, parfois pendant des années. Et à chaque fois qu'il revenait, il était attendu comme un messie. C'était une nature nerveuse, je vous le disais. Il assumait mal son homosexualité. Cette homosexualité le taraudait, le rongeait de l'intérieur, alors qu'il était marié à la fille de Toscanini, Wanda Toscanini. Il a tenté plusieurs thérapies qui n'ont jamais complètement abouti. Il avait des moyens pianistiques stupéfiants, mais il souffrait de trac avant d'entrer en scène. Sitôt qu'il se sentait désiré, accepté, ça allait mieux. Il donnait des concerts exceptionnels. Ce qu'on entend dans son jeu, c'est une alternance d'éclats lumineux et de passages beaucoup plus troubles et mystérieux. Ses premiers enregistrements illustrent déjà un pianiste formidablement accompli. On l'écoute dans la deuxième des grandes études d'après Paganini de Franz Liszt. C'est d'une scintillance et d'une élégance formidables. L'enregistrement date de mars 1930 à New York.

Vladimir Horowitz, dans la deuxième des grandes études d'après Paganini de Franz Liszt, un enregistrement de 1930. Quelques mots sur son parcours. Horowitz est né à Kiev en 1903, dans une famille juive cultivée où sa mère lui donne ses premières leçons de piano. Très jeune, il se passionne pour Rachmaninov et il aime déchiffrer de l'opéra au piano, notamment le Ring de Wagner. Il entre dès l'âge de 9 ans au conservatoire de Kiev, tout comme sa sœur aînée Regina. Il a plusieurs professeurs. On peut citer Sergueï Tarnovsky, qui repère tout de suite le talent de ce jeune fauve, et Félix Blumenfeld, grand pédagogue dans la lignée d'Anton Rubinstein. Horowitz, qui n'est pas très docile, assimile l'école de Blumenfeld. Dans mon travail des passages rapides, se souvenait-il, je me servais la plupart du temps de la technique du demi-staccato, du portamento, pour que chaque son soit très clair. Avec la révolution russe et l'arrivée au pouvoir des bolcheviks, la famille de Horowitz sombre dans la pauvreté. Le jeune Vladimir termine brillamment ses études de piano. Son premier récital public a lieu à Kiev, en 1920, devant un petit auditoire. C'est l'époque où il commence à jouer pour soutenir sa famille appauvrie par la guerre civile russe. Dans les années qui suivent, il se produit intensément en Union soviétique, parfois rémunéré en nourriture en raison des difficultés économiques. Il fait des tournées avec le violoniste Nathan Milstein, ukrainien lui aussi. Ils sont encadrés par le nouveau régime communiste qui a décidé de nationaliser les concerts. En 1924-25, il donne à Leningrad une vingtaine de concerts au programme très dense, très varié. Des jeunes filles s'en tichent de lui et le suivent partout. Il faut dire que selon Nathan Milstein, il était mince et élégant comme un lévrier et il avait quelques pièces de charme à son répertoire.

Vladimir Horowitz dans une pièce de Franz Liszt au bord d'une source. On l'écoutait dans ce live de 1975 au Carnegie Hall de New York. Pour le jeune Horowitz, la vie est précaire dans l'Union soviétique naissante. Il a désormais un jeune impresario, Alexandre Merovitch, et il essaye d'amasser de l'argent pour partir à l'étranger. En décembre 1925, il quitte l'URSS pour l'Allemagne, avec l'équivalent de 5 000 $ qu'il a dissimulé dans ses chaussures, officiellement pour étudier, mais avec l'intention de ne pas revenir. Le voici à Berlin, où il donne un récital le 2 janvier 1926. Mais c'est à Hambourg qu'il recueille ses premiers grands succès en récital et en remplaçant une pianiste tombée malade dans le premier concerto de Tchaïkovski. Il se rend ensuite à Paris, où il rencontre tout le Gotha musical. Ravel le félicite pour son interprétation de Oiseau triste et des Jeux d'eau. Horowitz se produit un peu partout en Europe, dans des salles parfois inadaptées. Il joue plein de choses, la sonate de Liszt, des concertos et des pièces plus intimistes comme des mazurkas de Chopin.

Vladimir Horowitz dans une mazurka en fa mineur de Chopin. Auréolé de son succès en Europe, Horowitz et son agent Merovitch visent maintenant le nouveau continent. Il parvient à être engagé pour le premier concerto de Tchaïkovski sous la direction de Sir Thomas Beecham avec l'Orchestre Philharmonique de New York. Le concert a lieu le 12 janvier 1928 au Carnegie Hall. Le tempo de Beecham, qui n'a pas grand-chose à faire de ce jeune juif venu de Kiev, lui semble trop lent et ça ne se passe pas comme il le voudrait. Excédé, voyant le public qui s'assoupissait dans la salle, Horowitz dicte son propre tempo dans le mouvement final. Le chef n'a plus qu'à le suivre avec des rafales de notes, ce qui déclenche l'enthousiasme du public. Horowitz a évoqué cette époque au biographe Glenn Plaskin. « Je n'étais qu'un sauvage, un russe sauvage », disait-il. « Je jouais toujours plus fort, plus vite et encore plus de notes que Tchaïkovski n'en a écrites dans son concerto, où il y en a pourtant beaucoup ». Horowitz divise la critique, mais il fait beaucoup parler de lui. Les concerts se multiplient. Le public américain l'adopte et l'adore. Il retourne à Paris en avril 1928, fréquente les salons et y rencontre Arthur Rubinstein. Rubinstein n'était pas tendre à l'écart d'Horowitz et ils ont toujours eu des rapports compliqués. Horowitz ne pensait qu'à faire beaucoup d'effets, disait-il. Il se conduisait comme si Mozart, Beethoven, Schumann et Schubert n'avaient vécu que pour fournir une musique assez voyante pour ses bis. Mais on sait que Rubinstein a révisé sa technique pour être à la hauteur d'Horowitz, ou du moins s'en approcher. Horowitz est désormais concertiste. Il fait des tournées outre-Atlantique et impressionne Rachmaninoff, qui vit à New York dans son interprétation du troisième concerto pour piano. Ils deviendront proches jusqu'à la mort de celui-ci en 1943. Horowitz abandonne ses velléités de devenir compositeur, mais il écrit quelques pièces comme cette danse excentrique composée dans le mode d'un ragtime ou d'un cakewalk.

Vladimir Horowitz dans sa propre danse excentrique, un enregistrement de 1930. Un événement important se joue justement au début des années 30, c'est la rencontre avec Arturo Toscanini. Horowitz reçoit une invitation du maestro italien pour jouer le concerto L'Empereur de Beethoven à New York en 1933. Il ne peut pas refuser, c'est un honneur de jouer sous la baguette d'un chef immense, si réputé. Les répétitions se passent bien, alors que Toscanini était réputé colérique. « Je m'attendais à une tension, une scène orageuse, des hurlements », racontait Horowitz. « J'avais peur aussi qu'il me rie au nez, mais nous nous sommes fameusement entendus. » Au souper, juste après le concert, on le présente à Wanda, la fille de Toscanini, qui s'entiche de lui. Elle admire son jeu tout comme son imagination. Rencontre qui va changer à jamais l'orientation de sa vie, si j'ose dire, car ils vont se marier en décembre 1926. La cérémonie a lieu à Milan, dans la plus grande simplicité. Comme cadeau de noces, le père Toscanini offre au couple une plaque d'or sur laquelle est gravé son portrait. Le petit monde musical, qui connaissait les préférences d'Horowitz pour les personnes de son sexe, s'étonne de le voir soudain se ranger. Ça sera une relation complexe, avec des tensions, des ruptures même, mais aussi une complicité qui ne se démentira jamais. Au fond, Vladimir est dépendant de Wanda, qui surveille sa carrière et le protège d'une certaine manière quand il traverse des périodes d'abattement, dues par ailleurs à sa relation avec elle. Pas facile non plus d'exister à l'ombre d'un beau-père écrasant. Il n'empêche que la maison de disques RCA saisit l'occasion pour proposer à Toscanini et Horowitz de faire ensemble des disques. Il y aura le deuxième concerto de Brahms et le premier concerto de Tchaïkovski, Cheval de bataille, enregistré live en 1943 au Carnegie Hall de New York. On écoute le final de cette version légendaire.

Une ovation pour Vladimir Horowitz, Arturo Toscanini et l'orchestre symphonique de la NBC de New York. Un enregistrement d'avril 1943 au Carnegie Hall. C'est sûr que la prise de son trahit son âge. Sitôt marié, Horowitz perd sa liberté et connaît des hauts et des bas. Lui et sa femme Vanda ont une fille, Sonia, née en octobre 1934. Il traverse une première dépression à la fin de l'été 1935. Il annule alors ses concerts. Opéré d'une appendicite, il s'effondre physiquement et moralement. Il se retire quelque temps en Suisse avec les siens. En septembre 1938, il fait son retour à la scène avec un concert de charité à Zurich. Il connaît à nouveau des succès, mais ce juif venu d'Ukraine ne peut jouer ni en Italie ni en Allemagne. Arturo Toscanini et sa famille émigrent aux États-Unis. Horowitz, Vanda et Sonia s'installent à Filston, à 10 minutes de la résidence de Toscanini. Le pianiste connaît un retour triomphal sur les scènes américaines. En 1940, il entame une psychanalyse. En 1941, il donne la première américaine de la sixième sonate de Prokofiev au Carnegie Hall. En 1942, il obtient la nationalité américaine. Et l'année suivante, il donne des concerts pour recueillir des fonds en faveur de l'effort de guerre et joue dans des bases militaires. En 1943 aussi, il perd son cher ami Rachmaninov, qu'il aimait tant et qu'il défendra toute sa vie au concert. Il joue d'ailleurs beaucoup le répertoire russe, notamment les tableaux d'une exposition de Moussorgski qu'il a enregistrée en 1947. Alors vous l'entendrez, il retouche un peu la partition, il ajoute quelques notes, notamment des octaves dans le grave, mais il y a une autorité prodigieuse chez Horowitz. On va écouter le début de ces tableaux, le thème de la promenade, et puis la deuxième pièce intitulée « Gnomus ».

Vladimir Horowitz dans le début des tableaux d'une exposition de Moussorgsky, un enregistrement du mois de novembre 1947 à New York. Horowitz va donner des concerts jusqu'en février 1953 aux États-Unis, puis il s'éclipsera pendant 12 ans de la scène. On va en parler demain, mais je vous propose qu'on se quitte avec de la belle musique, de la douce musique, un enregistrement tardif de la dernière sonate en si bémol majeur de Schubert. Nous sommes à l'hiver 1986 à New York, c'est un enregistrement de studio, en voici le scherzo et puis le début du mouvement final.

0: Un extrait de la dernière sonate en si bémol majeur de Schubert, c'était l'interprétation d'Horowitz. Demain, on retrouvera le grand pianiste pour évoquer les années 50 et 60, et puis aussi d'autres aspects de sa carrière. Merci à Didier Rossa pour sa réalisation, et merci pour votre écoute fidèle, chers auditeurs. J'espère vous retrouver au plus vite, pourquoi pas demain, pour la suite de ces aventures. RTS Espace 2, il est 23h, voici les informations suivies de Zone Bleue.
1: Vincent Stöcklin.
2: Hockey sur glace, la Suisse affrontait ce soir l'Allemagne à Zurich dans le cadre du championnat du monde 2026. Alain Thévault, c'est une victoire sans appel pour la Suisse avec un important 6-1.
3: Exactement Vincent, 6-1, c'est quand même un peu trompeur par rapport à la première période où c'était 0-0, mais la Suisse a su patienter, a su attendre le bon moment et l'opportunité. La première fois s'est présentée à 4 contre 5, Malguin à la 26e. En l'espace même de 3 minutes 33, les Suisses ont frappé à 3 reprises. Malguin, on l'a dit, le 1-0. Andri Ghetto, le 2-0. Berchi, le 3-0. Et toujours dans cette deuxième période, les Helvètes ont pu encore saler l'addition par Ishier et Yossi. Vraiment des réussites, des schémas, comme dans les manuels, à montrer peut-être aux écoles du hockey sur glace. Et dans le dernier tiers-temps, Andri Ghetto a signé le 6-0. Mais à 4 minutes du terme, Tiefels, il y a une mésentente dans la défense helvétique, a pu sauver l'honneur de l'Allemagne. Le gardien Stettmer, pour sa première en championnat du monde, avec une soirée quand même sombre, avec ses 6 buts encaissés, cette défaite de 6-1. Mais la Suisse poursuit son chemin, sa mission. La Suisse qui vise la médaille d'or, on rappelle, 3 matchs, 3 victoires, donc une équipe nationale invaincue. Et dans la rencontre à Fribourg, la Tchéquie s'est imposée face à la Suède sur le score de 4-3.
2: Alain Thévault, merci. La police de San Diego en Californie dit avoir neutralisé une menace après l'intrusion ce soir d'un tireur dans une mosquée de cette ville du sud de la Californie. Elle avait auparavant annoncé que des forces de l'ordre avaient été déployées en grand nombre autour du centre islamique à cause de tirs. Des dizaines de voitures de police sont présentes et plusieurs dizaines de policiers lourdement armés ont commencé à encercler les lieux, selon des images des médias locaux. Les autorités n'ont pour l'instant pas confirmé s'il y avait des morts ou des blessés. L'hypothèse d'une attaque de Cuba contre les États-Unis n'a aucun sens, déclare ce soir l'ambassadeur cubain à l'ONU. Il accuse Washington de fabriquer un prétexte pour justifier une éventuelle action militaire. Le ministère américain de la Défense, des Finances annonce ce soir avoir ajouté le principal service de renseignement cubain, la direction de l'intelligentsia, ainsi qu'une dizaine de hauts responsables du pays à sa liste des entités et personnes sous sanctions. Le ciel se dégagera cette nuit après les dernières averses en soirée avant l'arrivée de voiles nuageux d'altitude par l'ouest. Assez ensoleillé demain matin, mais le ciel se couvrira avec localement de faibles précipitations. La limite de la neige remonte à 2400 mètres. 6 degrés en pleine la nuit prochaine, maximum 16 degrés l'après-midi, jusqu'à 19 en Valais.
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1: 20 Stöcklin.
2: Le conte de fées continue pour l'équipe de Suisse au championnat du monde à Zurich. Ce soir, les Helvètes se sont débarrassés de l'Allemagne 6-1. Après les États-Unis et la Lettonie, c'est l'Allemagne qui a fait les frais de la bonne santé des joueurs de Yann Cadieux. Après une journée de repos demain, l'équipe suisse va défier mercredi après-midi un autre de ses voisins, l'Autriche. Les réfugiés ukrainiens pourraient coûter cher au canton suisse. Alors que la guerre à grande échelle en Ukraine se prolonge, leur statut devrait changer. Au cours de l'année prochaine, 46 000 bénéficiaires du permis S seront en Suisse depuis au moins 5 ans, révèle aujourd'hui le Blick. Les réfugiés auraient donc droit au permis B de séjour et à l'aide sociale comme le reste de la population. Une facture qui pourrait être lourde pour tous les cantons. 3 personnes sont mortes dans une mosquée de San Diego en Californie après l'intrusion de 2 tireurs présumés qui ont été retrouvés morts non loin du lieu de culte selon les autorités américaines. À ce stade, il semble que les suspects soient morts des suites des blessures par balles qu'ils se sont eux-mêmes infligées, a déclaré le chef de la police de San Diego. Le président américain Donald Trump affirme avoir décidé de reporter une attaque des États-Unis planifiée demain contre l'Iran à la demande du Qatar, de l'Arabie Saoudite et des Émirats Arabes Unis. Mais il menace d'une offensive d'envergure à tout moment en cas d'absence d'accord avec Téhéran pour mettre fin au conflit. La première rencontre entre le premier ministre groenlandais Jens Frederik Nielsen et l'émissaire de Donald Trump au Groenland, Jeff Landry, qui s'est invité à Nuuk, s'est déroulée ce lundi dans une atmosphère constructive. Mais les Groenlandais indiquent que la position américaine qui désire prendre possession de l'île n'a pas changé. La décision choc du patron de Canal+ de boycotter les signataires d'une tribune anti-Bolloré secoue le festival de Cannes. Le spectre d'une liste noire suscite embarras et inquiétude au sein de la filière du cinéma économiquement fragilisée. Canal+ a appelé son groupe à ne plus travailler avec les 600 professionnels du cinéma, dont Juliette Binoche, Jean-Pascal Zadi ou Swan Arlo, qui ont signé la pétition contre Vincent Bolloré, son actionnaire principal. Les inquiétudes ont éclipsé la course à la Palme d'Or et soulevé des questions sur sa mise en œuvre concrète. Le ciel se dégagera cette nuit après les dernières averses, avant l'arrivée de voiles nuageux d'altitude par l'ouest. Assez ensoleillé ce mardi matin, mais le ciel se couvrira avec localement de faibles précipitations. La limite de la neige remonte à 2400 mètres. 6 degrés en pleine la nuit prochaine, maximum 16 degrés l'après-midi, 19 en Valais. Encore couvert mercredi matin, puis bien ensoleillé jeudi, et nettement plus doux jusqu'à 26 degrés en Valais.
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1: Julien Fraxel.
2: Donald Trump a multiplié hier les déclarations sur l'Iran. S'il a d'abord affirmé avoir renoncé à une attaque contre le territoire iranien prévue ce mardi, le président américain a ensuite évoqué une évolution très positive des discussions entre les deux pays. Selon le locataire de la Maison-Blanche, il y a de très bonnes chances de trouver un accord avec Téhéran sans avoir à reprendre les hostilités. De son côté, le ministre iranien des Affaires étrangères a annoncé hier qu'une réponse avait été fournie à la nouvelle proposition des États-Unis. Donald Trump a aussi voulu se montrer rassurant hier quant à une éventuelle propagation de l'épidémie d'Ebola aux États-Unis. En réaction au test positif d'un Américain au virus en République démocratique du Congo, le dirigeant républicain a estimé que l'épidémie restait confinée pour le moment à l'Afrique. Washington a toutefois instauré hier un renforcement des contrôles sanitaires aux frontières contre Ebola. Ces mesures concerneront les voyageurs aériens en provenance des pays touchés en Afrique. De son côté, la Suisse a salué hier l'Organisation mondiale de la santé pour son pilotage de la réponse à l'antivirus et à Ebola. Présente à Genève hier lors de l'ouverture de l'Assemblée mondiale de la santé, Elisabeth Baumschneider a estimé que l'institution est irremplaçable. La chef du département fédéral de l'Intérieur a ajouté dans le 1930 qu'on n'a pas le luxe de renoncer à l'OMS ou au partage d'informations. Raison pour laquelle la conseillère fédérale jurassienne estime que l'existence de l'OMS n'est pas menacée. Le trafic ferroviaire entre Genève et Lausanne a connu une nouvelle interruption hier soir. Un accident de personnes a conduit à la suppression de tous les trains entre Saint-Pré et Morges dans le canton de Vaud. Des bus de remplacement ont dû être mis en place pour les voyageurs jusqu'à la reprise du trafic vers 21h30. Il y a encore quelques points à améliorer pour la nouvelle lettre numérique de La Poste. Disponible depuis le 1er avril, ce service permet d'envoyer des lettres à des adresses postales, mais de manière numérique, via l'application de La Poste. Après avoir testé cette lettre, l'équipe de l'émission de la RTS On en parle relève quelques bugs techniques, notamment le scan de la lettre à l'aide de l'appareil photo du téléphone. La protection des données des utilisateurs soulève aussi des questions. Elon Musk a perdu son procès retentissant contre OpenAI en Californie. Le milliardaire accusait les créateurs de ChatGPT d'avoir détourné ses dons et leur vocation non lucrative originelle pour bâtir un géant commercial de l'intelligence artificielle. Une cour fédérale américaine a toutefois estimé hier que la plainte du patron de Tesla, X et SpaceX est prescrite. Elon Musk a dénoncé un épouvantable précédent tout en faisant part de sa volonté de faire appel de cette décision. Le soleil laissera rapidement sa place aux nuages ce mardi dans le ciel romand. Quelques faibles averses sont à prévoir localement avec des températures qui ne dépasseront pas 16 degrés en pleine au meilleur de la journée. Elles monteront jusqu'à 19 degrés en vallée.
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1: Julien Traxel.
2: Toujours pas le moindre accroc pour l'équipe de Suisse de hockey sur glace dans son championnat du monde. Lors de son troisième match hier soir à Zurich, la sélection helvétique a décroché une troisième victoire. Cette fois, la Nati a balayé l'Allemagne 6-1. À en croire le sélectionneur Yann Cadieux, la Suisse a su attendre son moment. Elle a ainsi inscrit 5 buts dans le seul deuxième tiers-temps. Donald Trump a renoncé au dernier moment à une nouvelle attaque prévue ce mardi contre l'Iran. Le président américain a fait cette annonce hier sur son réseau Truth Social. Il a expliqué avoir pris cette décision à la demande des dirigeants du Qatar, de l'Arabie Saoudite et des Émirats Arabes Unis. Un peu plus tard, le